0: Pour ce soir et cette nuit, le ciel sera partiellement nuageux avec encore 30 % de probabilité d'averse et un risque d'orage. Des éclaircies sont prévues plus tard en soirée, mais le brouillard pourrait refaire son apparition durant la nuit. Le minimum sera de 13 degrés. Et pour demain, lundi, une journée plus chaude s'annonce avec du soleil en matinée et un mélange de soleil et de nuages par la suite. Un risque d'averse est possible en fin d'après-midi. Le maximum atteindra 29 degrés avec un humidex de 32.
1: Quatre-vingt-quatorze un.

0: Pour ce soir et cette nuit, le ciel sera partiellement nuageux avec encore 30 % de probabilité d'averse et un risque d'orage. Des éclaircies sont prévues plus tard en soirée, mais le brouillard pourrait refaire son apparition durant la nuit. Le minimum sera de 13 degrés. Et pour demain, lundi, une journée plus chaude s'annonce avec du soleil en matinée et un mélange de soleil et de nuages par la suite. Un risque d'averse est possible en fin d'après-midi. Le maximum atteindra 29 degrés avec un humidex de 32.
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0: Cette nuit, c'est un ciel partiellement nuageux, encore avec 30 % de probabilité d'averse et risque d'orage. Des éclaircies sont prévues plus tard. Le brouillard pourrait refaire son apparition, un minimum de 13 degrés. Et pour ce matin, un matin plus chaud qui s'annonce avec du soleil en matinée et ensuite un mélange de soleil et de nuages, toujours avec un risque d'averse qui est possible en fin d'après-midi, un maximum de 29 avec un humidex de 32.
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0: Cette nuit, c'est un ciel partiellement nuageux, encore avec 30 % de probabilité d'averses et risques d'orage. Des éclaircies sont prévues plus tard. Le brouillard pourrait refaire son apparition, un minimum de 13 degrés. Et pour ce matin, un matin plus chaud qui s'annonce avec du soleil en matinée et ensuite un mélange de soleil et de nuages, toujours avec un risque d'averse qui est possible en fin d'après-midi, un maximum de 29 avec un humidex de 32.
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0: Cette nuit, c'est un ciel partiellement nuageux, encore avec 30% de probabilité d'averse et risque d'orage. Des éclaircies sont prévues plus tard. Le brouillard pourrait refaire son apparition, un minimum de 13 degrés. Et pour ce matin, un matin plus chaud qui s'annonce avec du soleil en matinée et ensuite un mélange de soleil et de nuages, toujours avec un risque d'averse qui est possible en fin d'après-midi, un maximum de 29 avec un humidex de 32.
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0: Cette nuit, c'est un ciel partiellement nuageux, encore avec 30% de probabilité d'averse et risque d'orage. Des éclaircies sont prévues plus tard. Le brouillard pourrait refaire son apparition, un minimum de 13 degrés. Et pour ce matin, un matin plus chaud qui s'annonce avec du soleil en matinée et ensuite un mélange de soleil et de nuages, toujours avec un risque d'averse qui est possible en fin d'après-midi, un maximum de 29 avec un humidex de 32.
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2: Cette nuit, c'est un ciel partiellement nuageux, encore avec 30 % de probabilité d'averse et risque d'orage. Des éclaircies sont prévues plus tard. Le brouillard pourrait refaire son apparition, un minimum de 13 degrés. Et pour ce matin, un matin plus chaud qui s'annonce avec du soleil en matinée et ensuite un mélange de soleil et de nuages, toujours avec un risque d'averse qui est possible en fin d'après-midi, un maximum de 29 avec un humidex de 32.
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1: À la 45e finale des Jeux de l'Acadie, c'est aujourd'hui la dernière journée d'activité. Il y aura les derniers matchs dans trois disciplines sportives, soit le soccer féminin, l'ultimate frisbee et le volleyball masculin. Chaleur affrontera le Madawaska Victoria en finale pour la bannière du volleyball masculin. La cérémonie de fermeture aura lieu au Centre Jean d'Aigle d'Edmundston à compter de 14h. Hockey Junior B, le Posidon de la péninsule acadienne, a annoncé hier l'engagement au camp du défenseur Félix Ferron avec le Posidon pour la saison 2026-2027. Félix a joué la saison dernière avec les Vikings de l'école Marie-Esther de Chipagan. Il a été élu pour une deuxième année consécutive meilleur défenseur de la Ligue interscolaire Nord AA-AAA. Il a terminé la saison au premier rang des compteurs chez les défenseurs avec 44 points en 18 parties, soit 17 buts et 24 passes. Il a également été un joueur affilié avec le Poséidon cette saison et a joué lors des séries et lors du Maritime. C'est un défenseur droitier né en 2008, mesurant 5 pieds 9 et pesant 175 livres. Au baseball intermédiaire, les Aigles de Tracadie seront en action ce soir à domicile. Il s'agit d'une reprise de match annulé due au mauvais temps. Ils recevront les Cardinals de Newcastle au parc Raoul Lozier à compter de 19h30. Au soccer, l'équipe service financier Tracy Grant a signé une victoire de 5-1 hier face au Restigouche United à Hamilton. Drew Steven a été nommé le joueur du match avec une performance individuelle de 2 buts. Au tennis, les cliniques d'été pour enfants et adultes du club tennis Chaleur vont commencer aujourd'hui. Cette année, le club offre des cliniques gratuites pour 4 groupes. Pour les enfants, il y aura les balles rouges, balles oranges et balles vertes. Les jeunes seront divisés selon leur niveau de jeu et il pourrait y avoir une progression pendant l'été. Les entraîneurs vont recommander un groupe pour chacun des jeunes qui se présentent. Les organisateurs iront avec des groupes d'âge. Pour plus d'informations, vous pouvez contacter Megan Guérette au 506-543-5129 ou KM Cabrera au 506-252-8570. Ils auront également une soirée pour les adultes qui voudraient avoir des techniques de base des entraîneurs. Au golf, l'équipe M18 AAA de la région Chaleur, le Mousse du Nord, et l'équipe Junior A, le Lightning Chaleur, invitent les golfeuses et les golfeurs à participer à leur tournoi levée de fonds le 24 juillet prochain au club de golf Gowan Bray de Bathurst. Le départ sera de format shotgun et sera lancé à 13h. Le coût est de 800 $ par équipe de 4 personnes. L'inscription comprend 18 trous, 2 voiturettes, un cadeau de départ et un souper servi à 19h. Les inscriptions peuvent se faire en ligne à partir de la page Facebook des deux clubs. Au volleyball, il y aura un tournoi de volleyball de plage en duo pendant les journées de l'hospitalité de Bathurst. Il aura lieu à la plage U-Hall le 14 juillet prochain de 13h à 16h. Il cible les joueuses et les joueurs âgés de 14 à 20 ans. Vous pouvez préinscrire votre équipe avant le 10 juillet. Et finalement, au pickleball, les membres du club de pickleball Belle Bay sont invités à prendre part à une soirée spéciale, le Pink Pickleball Party. Elle aura lieu le vendredi 17 juillet prochain de 18h30 à 21h. C'est une soirée avec musique et prix de présence pour ceux qui porteront du rose pour jouer au pickleball. Les inscriptions à cette soirée spéciale seront ouvertes le vendredi 3 juillet à 18h30 avec un maximum de participants limité à 36 personnes. C'était le sport régional.
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0: Votre complice jusqu'à 9h. Voici Claude Simard.
2: Bon lundi, nous sommes le 29 juin. Il y a des gens qui devaient me chercher à 5h30 ce matin. Ça fait longtemps que j'ai pas commencé à 6h, alors c'est pour la période estivale. Bienvenue à l'émission Matin Nord-Est. Belle fin de semaine en plus. J'ai joué au golf. J'espère que vous en avez profité pleinement. C'était quasiment pas prévu et ça commence à ressembler de plus en plus à l'été. On aura de nouveaux jeux pour nous. La question Flaméo, je vais vous expliquer tantôt. On aura 3 questions par matin. Alors, il y a une personne qui pourra accumuler des points maximum. Et c'est la personne qui aura le plus de points à la fin de la semaine qui va gagner notre carte cadeau de 40$ du restaurant Flaméo. Et à 8h10, on aura un nouveau jeu également. Attends une seconde. Il y aura à gagner à chaque semaine une carte cadeau de 50$ d'essence. Il me semble qu'il y a une carte cadeau de 50$ du McDonald's aussi. Je ne vais pas vous induire en erreur, mais je vais vous revenir avec ça un petit peu plus tard. Du côté de l'information, les grands titres de ce matin, à FMNB, il y a un nouveau conseil d'administration, le maire de Chipagan, Kassim Doumbia, qui a été nommé président et succède ainsi à l'ancien maire de Bertrand, Yvon Godin. Yannick va nous parler de manque d'effectifs à l'Association des pompiers professionnels de Bathurst, d'une collision mortelle qui est arrivée de près de Balmoral, de l'aide médicale à mourir, Mark Carney qui sera à l'écoute des experts. Et côté météo pour aujourd'hui, ensoleillé, alternant soleil-nuage tard en après-midi avec 30% de probabilité d'averse par la suite, risque d'un orage tard cet après-midi. Brouillard se dissipant ce matin. On prévoit 28 aujourd'hui, 19 dans certains secteurs le long de la côte. L'humidex à 31, l'indice UV de 6 ou élevé. Partiellement nuageux ce soir, cette nuit. 30% de probabilité d'averse tôt ce soir avec risque d'un orage. On prévoit un minimum de 17. Demain, généralement nuageux, 30% de probabilité d'averse tard le matin et en après-midi. Risque d'orage en après-midi demain. On prévoit 25, 16 le long de la côte, humidex à 28. Et si on va un petit peu plus loin pour la fête du Canada mercredi, on sera en congé. Soleil nuage avec un maximum de 24. Le soleil s'est levé à 5h28, va se coucher à 21h24. Et je vais vous reparler sport à 6h30. Mais belle victoire du Canada hier contre l'Afrique du Sud. Le Canada qui va affronter maintenant le gagnant du match entre les Pays-Bas et le Maroc. Alors, on va surveiller ça et vous en reparler au cours de l'émission. Ben, merci d'être avec nous en ce 29 juin. Bon début de journée et en musique, voici Deux Frères.
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2: Et avant que j'oublie, on va sûrement parler à Alain Degrasse, qui est à la 45e finale des Jeux de l'Acadie. On devrait lui parler vers les 8h30 ce matin, ou 7h30.

0: 6h13, un peu d'actualité à l'international. Au Venezuela, les secours s'intensifient 4 jours après 2 séismes dévastateurs dans l'état de la Guayra, avec un bilan de plus de 1450 morts. Plus de 2600 secouristes internationaux et 140 chiens spécialisés sont sur place, mais des milliers de personnes restent portées disparues. J'ai vu au cours des derniers jours, on a trouvé une mère et son bébé naissant vivant. Les critiques envers la réponse jugée insuffisante du gouvernement s'accumulent alors que des civils et équipes internationales continuent de chercher des survivants dans les décombres. Le risque de réplique et l'odeur de décomposition compliquent les opérations dans une région déjà marquée par le chaos. Et la France a enregistré environ 1000 décès supplémentaires cette semaine, au plus fort d'une vague de chaleur qui a battu tous les records. Des records de température ont été battus dans plusieurs pays en fin de semaine, alors que la vague de chaleur se déplaçait lentement vers l'est du continent. De nouveaux records de température ont également déclenché des feux de forêt en Allemagne. Un nouveau record de température nocturne a été enregistré dans l'état de la Saxe en Allemagne. La nuit faisait 29,4 degrés. En Grèce, l'Agence de protection civile a mis en garde aujourd'hui contre un risque d'incendie très élevé dans 5 régions du pays. Les feux de forêt constituent un défi particulier en Grèce, dont le continent est montagneux et aride, qui compte plus d'une centaine d'îles habitées. Alors, ça complique le travail des sapeurs-pompiers.
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5: 6h22, mise à jour de nos températures. Pas très venteux ce matin. On a 12 du côté de la péninsule acadienne, 9 régions chaleur, 12 Charlotte-Hamilton, Miramichi, on a 11. C'est la même chose du côté de l'île Miscou. Bon début de journée en ce lundi 29 juin.
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0: Côté météo pour aujourd'hui, du soleil, alternant soleil, nuages, tard cet après-midi, avec 30 % de probabilité d'averse par la suite. Il y a risque d'un orage tard cet après-midi, avec du brouillard se dissipant ce matin. On prévoit quand même 28 degrés aujourd'hui, 19 dans certains secteurs le long de la côte, humidex à 31, l'indice suivi de 6 ou élevé. Partiellement nuageux ce soir, 7,5, 30 % de probabilité d'averse tôt ce soir, avec risque d'un orage. Minimum de 17. Demain, c'est généralement nuageux. 30 % de probabilité d'averse tard le matin et en après-midi. Risque d'orage en après-midi demain. On prévoit 25, 16 dans certains secteurs le long de la côte. Demain, l'humidex à 28. À plus long terme, pour la fête du Canada, mercredi, soleil-nuage 24. Jeudi, soleil-nuage, 30 % de probabilité d'averse avec 29. Et vendredi, nuageux avec 29. 12 degrés, péninsule, 9, région chaleur, 12, Charlotte-Hamilton, 11 degrés, Miramichi et à l'île Miscou.
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2: À la 45e finale des Jeux de l'Acadie, c'est aujourd'hui la dernière journée d'activité. Il y aura les derniers matchs dans trois disciplines sportives, soit le soccer féminin, l'ultimate frisbee et le volleyball masculin. Chaleur affrontera le Madawaska Victoria en finale pour la bannière du volleyball masculin. La cérémonie de fermeture aura lieu au Centre Jean d'Aigle d'Edmundston à compter de 14 heures. Hockey Junior B, le Posidon de la péninsule acadienne, a annoncé hier l'engagement au camp du défenseur Félix Ferron avec le Posidon pour la saison 2026-2027. Félix a joué la saison dernière avec les Vikings de l'école Marie-Esther de Chipagan. Il a été élu pour une deuxième année consécutive meilleur défenseur de la Ligue interscolaire Nord AA-AAA. Il a terminé la saison au premier rang des compteurs chez les défenseurs avec 44 points en 18 parties, soit 17 buts et 24 passes. Il a également été un joueur affilié avec le Poséidon cette saison et a joué lors des séries et lors du Maritime. C'est un défenseur droitier né en 2008, mesurant 5 pieds 9 et pesant 175 livres. Au baseball intermédiaire, les Aigles de Tracadie seront en action ce soir à domicile. Il s'agit d'une reprise de match annulée due au mauvais temps. Ils recevront les Cardinals de Newcastle au parc Raoul-Lozier à compter de 19h30. Au soccer, l'équipe service financier Tracy Grant a signé une victoire de 5 à 1 hier face au Restigouche United à Hamilton. Drew Steven a été nommé le joueur du match avec une performance individuelle de 2 buts. Au tennis, les cliniques d'été pour enfants et adultes du club Tennis Chaleur vont commencer aujourd'hui. Cette année, le club offre des cliniques gratuites pour 4 groupes. Pour les enfants, il y aura les balles rouges, balles oranges et balles vertes. Les jeunes seront divisés selon leur niveau de jeu et il pourrait y avoir une progression pendant l'été. Les entraîneurs vont recommander un groupe pour chacun des jeunes qui se présentent. Les organisateurs iront avec des groupes d'âge. Pour plus d'informations, vous pouvez contacter Mégane Guérette au 506-543-5129 ou KM Cabrera au 506-252-8570. Ils auront également une soirée pour les adultes qui voudraient avoir des techniques de base des entraîneurs. Au golf, l'équipe M18-AAA de la région Chaleur, le Moose du Nord, et l'équipe Junior A, le Lightning Chaleur, invitent les golfeuses et les golfeurs à participer à leur tournoi levée de fonds le 24 juillet prochain au club de golf Gowan Bray de Bathurst. Le départ sera de format shotgun et sera lancé à 13 heures. Le coût est de 800 $ par équipe de 4 personnes. L'inscription comprend 18 trous, 2 voiturettes, un cadeau de départ et un souper servi à 19 heures. Les inscriptions peuvent se faire en ligne à partir de la page Facebook des deux clubs. Au volleyball, il y aura un tournoi de volleyball de plage en duo pendant les journées de l'hospitalité de Bathurst. Il aura lieu à la plage U-Hall le 14 juillet prochain de 13h à 16h. Il cible les joueuses et les joueurs âgés de 14 à 20 ans. Vous pouvez préinscrire votre équipe avant le 10 juillet. Et finalement, au pickleball, les membres du club de pickleball Belle Bay sont invités à prendre part à une soirée spéciale, le Pink Pickleball Party. Elle aura lieu le vendredi 17 juillet prochain de 18h30 à 21h. C'est une soirée avec musique et prix de présence pour ceux qui porteront du rose pour jouer au pickleball. Les inscriptions à cette soirée spéciale seront ouvertes le vendredi 3 juillet à 18h30, avec un maximum de participants limité à 36 personnes. C'était le sport régional.
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0: Stéphane Nestachio a marqué dans les derniers arrêts de jeu et le Canada a battu l'Afrique du Sud 1-0 hier, atteignant ainsi la ronde des 16 à la Coupe du monde de la FIFA. C'était un bon match. Pour le premier match du 8e de finale de son histoire, le 4 juillet prochain à Houston, le Canada affrontera les gagnants du duel opposant les Pays-Bas. Au Maroc. Les Alouettes de Montréal ont profité d'une autre excellente soirée de travail de Tyson Philpott pour l'emporter 37-35 contre le Rouge et Noir d'Ottawa hier au stade Percival Molson. Et une autre défaite, une sixième défaite de suite pour les Blue Jays par la marque hier de 3-2. Ben, la programmation d'été est commencée. Vous aurez remarqué, pour ceux qui étaient là très tôt, que c'est le départ se donne à 6 heures. Sandra n'est pas là de l'été, sauf quand je serai en vacances. Content de vous retrouver. On aura notre chronique showbiz qui s'en vient. On a un jeu Flaméo qu'on va jouer tout l'été. C'est les questions Flaméo. Alors, on aura 3 questions par concurrent. Et ce sera celui qui aura plus de points à la fin de la semaine qui va se mériter une carte cadeau de 40 $ du restaurant Flaméo. Et à 8h10, on va jouer à Attends une seconde à tous les matins. Alors, on vous fera entendre une seconde d'une chanson. Si vous ne trouvez pas, c'est 2 secondes. Si vous ne trouvez pas, on vous fait entendre 3 et 4 secondes. Il y aura... Alors, si vous découvrez du premier coup, c'est 20 chances. Et 15 chances, 10 chances ou 5 chances. Et on aura le tirage à la fin de la semaine, une carte cadeau de 50 $ du restaurant McDonald's et de 50 $ d'essence. Pour jouer à ce jeu-là, dès 7h30, il faudra nous texter. Je vais vous en parler. Alors, une autre manière pour vous de participer. Il y a quelqu'un qui sera choisi, bien sûr, au hasard. Ben là-dessus, bon début de semaine, en plus que c'est congé mercredi, fête du Canada, et qu'il commence à faire de plus en plus beau, alors c'est vraiment le fun. Merci d'être avec nous.
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4: 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On va parler des films qui ont été les plus populaires en fin de semaine du côté du box-office. Histoire de jouets, sans surprise, reste là pour une deuxième semaine. Il est allé chercher $70 millions. C'est un total de $297 millions en deux semaines. Alors, c'est excellent. Il y a Supergirl, le nouveau film de super-héros, qui est deuxième à $38 millions. Mais il y a par la suite Obsession qui va chercher $9.8 millions. Jackass, le meilleur pour la fin, $8.4 millions. Et La Révélation, le film de Steven Spielberg, $8.1 millions. Toujours du côté showbiz, il y a des gens qui ont reçu l'Ordre du Canada en fin de semaine. C'est vendredi, l'historien acadien Clarence Le Breton figure parmi les 61 personnes décorées. On retrouve également l'ancien joueur de hockey Yvan Cournoyer et l'acteur canadien Michael J. Fox, tous promus, aux compagnons de l'Ordre du Canada.
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6h51, Yannick est de retour. Yannick Holmes est de retour de vacances. C'est lui qui va nous offrir l'information dès 7h. Et on va jouer à notre jeu Flaméo à compter de 7h10, qui va demeurer le même jeu pendant toute la période estivale. C'est la question Flaméo. Alors, chaque concurrent, on aura un concurrent par matin, aura trois questions Flaméo. Et s'il répond sans indice, c'est 20 chances. Un indice, 15 chances. Deux indices, 10 chances. Trois indices, 5... des points, pardon. C'est des points. Celui qui a le plus de points à la fin de la semaine va gagner notre carte cadeau Flaméo. Alors, trois questions à laquelle vous pouvez répondre. Un maximum de 60 points. Un minimum de 0 points si vous avez aucune des réponses. La personne qui aura plus de points à la fin de la semaine va gagner notre carte Flaméo, je vous le disais. On va jouer vers les 7h10. En musique, voici Philippe Tremblay.

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2: Il est 7h, bon début de journée. Nous sommes le lundi 29 juin.
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3: Bon lundi, au microphone, Yannick Owens, voici vos informations. Les membres de l'Association francophone des municipalités du Nouveau-Brunswick se sont réunis à Edmundston vendredi afin d'élire son nouveau conseil d'administration dans le cadre de son Assemblée générale annuelle 2026. Le maire de Chipagan, Kassim Dombia, a été nommé président et succède ainsi à l'ancien maire de Bertrand, Yvon Godin. M. Dombia fait partie de l'exécutif de la FMNB depuis 2021. Rejoint via le téléphone, voici ses réactions.
4: Il est certain que j'avais occupé différents postes au sein de l'association francophone. J'avais été deuxième vice-président, par la suite premier vice-président en 2021 et maintenant j'accède à la présidence. Donc c'est vraiment un sentiment de gratitude qui m'a été offert par les membres et c'est vraiment travailler d'arrache-pied avec les membres qui sont très engagés, les employés qui sont également très engagés pour faire avancer les priorités et les intérêts des municipalités francophones ici au Nouveau-Brunswick.
3: Du conseil d'administration a souligné les nominations de la représentante de la région Chaleur, la mairesse de Belle-Baie, Rachel Boudreau, et la représentante pour la péninsule acadienne, la conseillère de Caraquette, Marie-Soleil Landry. M. Dombia souhaite un bon esprit de collaboration afin que chaque municipalité francophone du Nouveau-Brunswick soit bien représentée.
4: Je vous dirais qu'on a également une bonne représentation des cités, des villes, et des villages, donc je pense que peu importe que si on vient du nord ou du sud, on vit des réalités qui sont similaires mais à différents niveaux. Et je pense que l'important c'est de reconnaître cela et de voir de quelle façon on peut s'assurer que chacune des municipalités, autant rurales que urbaines, puisse tirer son épingle du jeu dans toutes les revendications qu'on va mener auprès du gouvernement. Donc je pense que c'est pas un modèle qui fit à tout le monde, mais je pense que chacun doit trouver également sa part dans les différents initiatives et projets qui seront menés autant par les gouvernements provinciaux que fédéraux.
3: L'Association des pompiers professionnels de Bathurst affirme que les effectifs actuels du service d'incendie ne répondent plus aux besoins grandissants de la population et demandent des mesures concrètes pour améliorer la sécurité publique. Par voie de communiqué, elle indique que le nombre de pompiers de première ligne n'a pas connu d'augmentation importante depuis le début des années 1990. Les représentants des pompiers soulignent qu'une récente convention collective a permis d'établir un minimum de 2 pompiers à la caserne 1 et de 2 pompiers à la caserne 2. L'association réclame désormais la présence de 4 pompiers par camion d'incendie aux casernes 1 et 2, affirmant qu'une telle mesure améliorerait la sécurité des citoyens, celle des pompiers, ainsi que l'efficacité des interventions d'urgence. Un homme de 57 ans de Baie-des-Hérons est décédé à la suite d'une collision survenue mercredi près de Balmoral. Peu avant 11 heures, des agents du détachement de Camelton de la GRC sont intervenus à la suite d'un signalement de collision sur l'avenue des Pionniers. Le conducteur, qui était seul à bord du véhicule, a été éjecté de son véhicule et est décédé sur place des suites de ses blessures. Le groupe des crimes majeurs de la GRC au Nouveau-Brunswick mène actuellement une enquête sur les circonstances entourant l'incident. La police recherche une Renault Alliance rouge de l'année 1982 et une camionnette noire. Et le premier ministre Mark Carney affirme que l'opposition récente d'un comité à l'élargissement de l'aide médicale à mourir montre une direction claire à son gouvernement. Actuellement, les patients dont la maladie mentale est la seule affection sous-jacente sont exclus de l'aide médicale à mourir et un comité a recommandé au gouvernement Carney de légiférer pour qu'il le soit indéfiniment. M. Carney a dit qu'il écoutera l'avis des experts.
5: Ce n'est pas une question personnelle, c'est une question des droits des Canadiens, des Canadiens. L'évidence est médicale et le conseil des experts. Alors, on va prendre une décision, mais il me semble que la direction soit claire.
3: Et voilà, c'est ce qui complète votre bulletin d'information.
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2: On parle de soleil, alternant soleil-nuages tard en après-midi avec 30 % de probabilité d'averse par la suite. Risque d'un orage tard en après-midi avec du brouillard se dissipant ce matin. 28 aujourd'hui quand même, très bien. 19 dans certains secteurs le long de la côte. Humidex à 31, l'indice UV de 6 ou élevé. Partiellement nuageux, ce soir c'est 30 % de probabilité d'averse tôt ce soir, avec risque d'un orage. On prévoit 17 la nuit prochaine. Demain, généralement nuageux, 30 % de probabilité d'averse tard le matin et en après-midi. Risque d'orage en après-midi demain, maximum de 25, 16 le long de la côte, humidex à 28. Et on va se rendre plus loin parce que mercredi, c'est congé, c'est la fête du Canada. Alternance soleil-nuages avec 24. Pour ce qui est des températures de ce matin, 12 péninsules acadiennes, 9 régions chaleur, 12 Charlotte-Hamilton et on a 11 degrés Miramichi et à l'île Miscou. Il est 7h05.
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1: Ça sera notre nouveau jeu à compter de 8h10. On va vous rappeler donc vers les 7h30 que ce sera le temps de nous envoyer un texto. Pour le moment, on va jouer à notre jeu Flaméo au cours des prochaines minutes. Vous voulez être notre premier cobaye parce qu'il on vous posera 3 questions Flaméo et c'est la personne avec le plus de points à la fin de la semaine qui va gagner notre carte cadeau de 40$. 727-1122, 546-1122. Et ce matin, on va prendre l'appel numéro 5.
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1: Version estivale, on a un jeu qui va nous suivre tout l'été. C'est, on va en parler avec notre concurrent. On joue avec Mario Mallet de Batters. Bonjour Mario.
2: Bonjour.
1: Ça va bien?
2: Oui.
1: Mario, voici donc notre jeu qu'on va jouer tout l'été.
0: La question Flaméo.
1: La question Flaméo. On pose trois questions et c'est votre total des points qui détermine votre rang dans la semaine. Alors, c'est toujours le même principe. Je pose trois questions. La première question est toujours 20 points avec un indice 15 points, deux indices 10 points, trois indices 5 points. Et au bout de trois questions, on fait le total. Et si vous êtes celui qui a le plus de points à la fin de la semaine, vous gagnez notre carte cadeau de 40 $ du restaurant Flaméo. Est-ce que c'est clair?
2: OK.
1: OK. On y va avec la première question pour 20 points. Le sang de cet animal est incolore, mais devient bleu lorsqu'exposé à l'air.
2: Faut que je nomme l'animal, là?
1: Comment?
2: Un serpent?
1: Non, c'est pas la bonne réponse. Pour 15 points, indice, un arthropode. Réponse?
2: Non, c'est pas.
1: Pour 10 points, carapace.
2: Un homard?
1: Oui, bonne réponse. Et l'autre indice était rouge. Alors, lorsque le sang du homard, il est incolore, mais il devient bleu lorsqu'il est exposé à l'air. Ça vous fait 10 points en banque. Deuxième question. Les Américains en consomment plus de 10 milliards par année. Pour 20 points.
2: Big Mac.
1: Non, c'est pas des Big Mac. Ça aurait pu être ça. Premier indice pour 15 points. Aliment. Une réponse? Non. Deuxième indice pour 10 points. Alors, les Américains en consomment plus de 10 milliards par année. Aliment, deuxième indice pour 10 points. Chaud. Réponse?
2: Steak.
1: Non. Et finalement, pour 5 points, les aliments en consomment plus de 10 milliards par année. C'est un aliment chaud. Indice, bouillon.
2: La soupe.
1: La soupe.

0: voitures sur 230 une fois construites. Pour 20 points. Une réponse?
1: Non.
0: Pour 15 points, événement.
1: Pas d'idée? Non.
0: Pas d'idée? Allô?
1: Oui, non.
0: Pour 10 points, pièce. Alors, je répète, qu'arrivera-t-il à une voiture sur 230 une fois construite? Un événement, pièce, et pour 5 points, délit.
1: Citron?
0: Non, malheureusement, elle se fera voler. C'était la bonne réponse. Ça vous fait donc 15 points, Mario. Si vous êtes celui qui a plus de points à la fin de la semaine, vous remporterez notre carte cadeau de 40 $ du restaurant Flemmeo. Merci d'avoir joué avec nous.
1: Okay.
0: Bonne journée.
1: Okay.

C'est Fred Dionne avec Backroads. 7h22. Les souhaits d'anniversaire aujourd'hui, en ce 29 juin. Bonne fête à notre belle maman Angéline Gauvin de Bas-Caraquette qui célèbre ses 96 ans. On lui souhaite une super belle journée, de la belle visite. Bonne fête, maman. On t'aime très fort. On t'aime fort, fort de votre fille Liette et Gabrielle. C'est l'anniversaire de Suzanne Boudreau. Bonne fête à notre super belle-sœur Suzanne de Petit-Rocher. On t'aime beaucoup de Gilbert et Roland. Et bonne fête à mon petit frère René. Passe une belle journée. On t'aime gros, gros de la part de José, Julien, Joseph et

Alexane, c'est vous aussi votre anniversaire. On vous souhaite de passer une excellente journée en ce 29 juin. On va parler à Alain Degrasse dans les prochaines minutes. C'est aujourd'hui la dernière journée de la 45e finale des Jeux de l'Acadie qui se passe à Edmundston. Et entre, je vous en parlerai tantôt, mais notre jeu de 8h10 qui s'appelle « Attends une seconde ». À partir de 7h30, vous pourrez nous texter votre le mot « seconde » à partir de votre téléphone intelligent. Et on choisira une personne vers les 8h05 après les nouvelles pour jouer avec nous. Je vous réexplique et vous rappelle tout ça un petit peu plus tard.

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8: Ensoleillé, alternant soleil-nuages cet après-midi avec 30 % de probabilité d'averse par la suite. Risque d'un orage tard en après-midi avec du brouillard se dissipant ce matin. On prévoit un beau 28 aujourd'hui, 19 le long de la côte. Humidex à 31. Indice UV de 6 ou élevé. Partiellement nuageux ce soir, cette nuit, 30 % de probabilité d'averse tôt ce soir. Avec risque d'un orage, on prévoit un minimum de 17. Demain, généralement nuageux, 30 % de probabilité d'averse tard le matin et en après-midi. Risque d'orage en après-midi, on prévoit 25 demain, 16 le long de la côte, humidex à 28. Mercredi, pour la fête du Canada, soleil nuage 24. Jeudi, soleil nuage, 30 % de probabilité d'averse 29. Et vendredi, nuageux, avec un maximum de 29. 13 degrés péninsule, 11 régions chaleur, 12 Charlotte-Hamilton, 12 Miramichi, 14 à l'Île-Miscou.
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8: Et il est là pour nous parler en direct d'Edmundston, dernière journée de la 45e finale des Jeux de l'Acadie. Bonjour Alain.
10: Bonjour Claude.
8: Comment ça va ce matin?
10: Ça va. C'est quand même assez récent,
8: cette journée comme ça, Alain, le signal est plus ou moins bon. Je sais pas si...
10: Ouais, non, c'est ça. C'est que je suis au paradis de la petite montagne. Donc, on est sur une montagne. C'est pas évident de trouver de bons réseaux. Je regarde dans les airs, si le bon réseau ne recouvre pas.
8: Bon, je... Je ne sais pas si on pouvait pas s'essayer sur Messenger.
10: Oui, on va s'essayer. OK,
8: ben s'essaye. Restez là, Alain. Là. On n'a pas besoin de... Bon, donnez-moi deux secondes, là, c'est parce que ça... OK, alors on va revenir à vous avec la commandite suivante. On est avec vous dans deux secondes.
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8: Bon, Alain est là pour nous parler. Rebonjour, Alain.
12: Rebonjour, Claude.
8: Ah, là, c'est beaucoup mieux. Alors, je vous disais que c'est la dernière journée de la 45e finale des Jeux de l'Acadie.
12: Oui, écoutez, ça a été une très belle expérience. Ma deuxième aux Jeux, depuis le départ de papa. Je vais dire que ça a été une agréable expérience cette année de redécouvrir Edmundston. Hier, on a eu la chance en famille de visiter un peu l'endroit après le souper. Puis, on a bien aimé l'accueil qu'on a eu. Ça a été une finale qui a été marquante pour plusieurs beaux moments qu'on a eu le droit de vivre. Moi, j'ai vu la médaille d'argent de Dean Haché au saut en longueur. De voir sa réaction après avoir remporté cette médaille, c'était vraiment très agréable. Et bien sûr, on parle depuis samedi des records qui ont été établis par les athlètes de chaleur à la course, donc Alex Morrison et Iliane Berthé. Pour Iliane Berthé, c'est 3 médailles d'or et 1 championnat avec l'équipe de soccer masculine. Puis bien sûr, si on peut cibler là, l'histoire qui était la plus marquante des Jeux, ça a été cette histoire de l'équipe soccer masculine. Alors là, aujourd'hui, on va avoir peut-être place à une autre page d'histoire au volleyball masculin, alors qu'on va avoir droit à un match de finale pour Chaleur. Donc, ce sera à 9h30 ce matin, après avoir fait une très belle remontée face à Kent hier. On avait remporté le premier set assez aisément, 25-11. On semblait avoir déstabilisé Kent. Et Kent est revenu en force avec une victoire de 25-23 dans le deuxième set. Et là, en prolongation, Kent a pris les devants 14-12 avec un seul point qui était nécessaire pour remporter sa place en finale. Et Chaleur est revenu de l'arrière et a remporté ça 17-15.
8: Wow.
12: Vraiment des beaux moments qu'on a vécu.
8: Alors aujourd'hui, est-ce qu'il y a d'autres compétitions?
12: C'est ça. Il va y avoir également l'Ultimate Frisbee. Donc, ce sera Chaleur et la péninsule acadienne qui vont s'affronter pour le match de 5e position. Ça va débuter aux environs de 8 heures. Donc, c'est là que je vais me diriger ce matin. Et ensuite, il va y avoir du soccer féminin. Le soccer féminin va se dérouler en deux temps parce que, bon, on est rendu à la ronde des finales des deux premiers sports que j'ai mentionnés. Mm-hmm. Mais pour ce qui est du soccer, il reste les matchs pour déterminer jusqu'à où les équipes peuvent aller. Donc, ils vont jouer deux fois ce matin. Il y avait des matchs qui commençaient à 7h30 un peu plus tôt. Nous, les matchs qui nous intéressent à compter de 9h pour Chaleur et la péninsule acadienne. Chaleur va affronter le Madawaska Victoria. Là, comme je suis sur mon téléphone, j'ai pas l'équipe contre qui péninsule acadienne joue au soccer. Mais bon, les deux matchs seront à 9h ce matin. Puis ensuite, on verra si les deux équipes pourraient s'affronter également au soccer pour la 5e place, advenant que les deux équipes remportent leur match ce matin. Donc voilà, ce sont 3 sports qui nous restent à suivre ce matin. Bien sûr, ça nous amène à la cérémonie de fermeture à 14h. La superstation sera sur place pour les grands moments. On va parler de l'équipe Amitié. Donc ça, c'est toujours un titre que la délégation convoite. Alors à chaque année, le prix de l'amitié. Et bien sûr, il va y avoir le prix de l'amélioration. Il va y avoir des belles surprises au terme artistique, mais aussi des beaux moments avec les athlètes qui vont pouvoir retourner à la maison ensuite. Et bien sûr, je serai sur place pour tout ça.
8: En terminant, Alain, la météo, ça a été quoi dans l'ensemble?
12: Claude.
8: Ça a été quoi la météo, Alain, dans l'ensemble?
12: Je te dirais que c'est agréable parce que même quand il a plu, ce n'était pas dans un terme que ça empêchait les compétitions. Le seul gros hic qu'on a vécu, c'est hier avec les orages électriques qui ont forcé l'arrêt de match de soccer. Et ça a eu un impact majeur sur la suite des choses pour la région Chaleur. Bon, j'en ai parlé hier en nombre pour ceux qui n'ont peut-être pas entendu. Les joueuses de Chaleur jouaient contre Kent. C'était un match qu'ils devaient gagner pour pouvoir passer à la prochaine ronde. Ils avaient pris les devants 1-0. Quand je suis arrivé sur place, Kent a mérité un lancer de punition. Elles ont marqué. Et là, quelques instants plus tard, Chaleur est en train de dominer. Là, il était dans la zone offensive depuis un bon bout de temps. Et là, l'arbitre siffle l'arrêt de jeu. Il a vu un éclair. Il a entendu tonnerre, je devrais dire. Et là, la règle dit qu'on doit attendre. On ne peut pas attendre plus qu'une heure avant de reprendre la joute. Mmh. Et comme les orages ont duré environ une trentaine de minutes, et qu'on doit attendre 30 minutes après le dernier tonnerre qu'on attend ou le dernier éclair qu'on voit, ça a forcé les mains de l'organisation pour dire que le match devait arrêter là. Ça s'est terminé en match nul et c'est pourquoi Chaleur ne peut pas compétitionner pour une médaille ce matin. Donc, il y a eu des athlètes qui étaient très déçus. C'est très comprenable parce que ça semble être injuste, mais en même temps, ça fait partie du règlement.
13: Ce sont des règles,
12: C'était la sécurité des élèves, des athlètes qui était le plus important ici.
8: On écoute vos nombreux reportages aujourd'hui et puis essayez de soigner votre voix.
12: Ah oui, c'est ça. C'est 6 jours de parler dans un micro. J'ai eu la fin de match de soccer quand a pris tout un coup là, à ma voix. Je pense que c'est samedi, là, j'ai la misère avec mes journées. Là. Mais c'est ça. Ça a été un moment assez mémorable d'entrer en onde avec un dernier reportage pour parler de cette finale. Puis là, ça dure 11 tirs de barrage avant qu'on détermine un gagnant. Alors là, oui, je vais me donner encore une autre journée. Puis après ça, je vais prendre ça relax un peu. Là, je suis en vacances de ma tâche principale d'enseignant, puis là, je vais pouvoir me reposer.
8: Ben, bonne vacances, Alain, puis on écoute vos reportages aujourd'hui.
12: Oui, bonne vacances, là.
8: Merci, bonne journée.
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8: Ben, on parlait de soccer. Ben, on a eu tout un match hier, alors que Stéphane Estacchio a marqué dans les derniers arrêts de jeu. Le Canada qui a battu l'Afrique du Sud 1-0 hier, atteignant la ronde des 16 à la Coupe du monde de la FIFA. Pour le premier match du 8e de finale de son histoire, le 4 juillet prochain à Houston, le Canada affrontera les gagnants du duel opposant les Pays-Bas au Maroc. Les Alouettes ont gagné hier 37-35 sur les Rough Riders d'Ottawa et 6e défaite des Blue Jays. Il n'y a rien qui va. Défaite de 3-2 hier contre les Rangers du Texas. Là-dessus, 7h39, on vous souhaite un bon début de journée en ce début de semaine. On a une nouvelle promotion, on a un nouveau concours à 8h10. Pour être concurrent, il faut nous texter ce matin. Je répète le numéro. Vous textez le mot « seconde » au 506-544-0957. Je répète, vous textez le mot « seconde » au 506-544-0957 et on va jouer à « Attends une seconde ». Il y aura à gagner vendredi une carte cadeau de 50 $ d'essence et une carte cadeau de 50 $ du restaurant McDonald's de l'avenue Saint-Pierre à Bathurst. Alors, ce sera comme ça à chaque matin, entre 7h30 et 8h05, de nous texter le mot « seconde » au 506-544-0957. On va parler d'impro un petit peu plus tard aussi. La Ligue d'improvisation Chaleur qui prend son envol. Je pense que c'est Xavier Quentin qui sera avec nous vers les 8h40. On vous souhaite un bon début de semaine.
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1: On va donc tester notre nouveau jeu dans 25 minutes. Je vous rappelle le numéro. Il faut texter avec votre téléphone le mot « seconde » au 506-544-0957, 506-544-0957. Les films les plus populaires en fin de semaine au box-office, c'est encore « Histoire de jouets 5 » qui est allé chercher la première position. 70 millions de dollars en fin de semaine. Il devance Supergirl avec 38 millions de dollars. Le film d'horreur Obsession est allé chercher 9,8 millions de dollars. On retrouve par la suite Jackass, le meilleur pour la fin, 8,4 millions. Et La Révélation, le film de Steven Spielberg, est allé chercher 8,1 millions de dollars. Il y a des gens vendredi qui ont reçu l'Ordre du Canada, parmi lesquels l'historien acadien Clarence Le Breton, l'ancien joueur de hockey Yvan Cournoyer, également l'acteur Michael J. Fox. Alors, il y en a 61 au total qui ont reçu cette belle reconnaissance. C'est un beau titre. Pour l'Ordre du Canada, avec la fête du Canada qui s'en vient mercredi. Alors, c'est une fête qu'on va tous célébrer, d'autant plus qu'on a eu tout un match de soccer hier et j'ai hâte de voir qui sera le prochain adversaire du Canada qui va jouer son match, le prochain match, le 4 juillet prochain. Alors, c'est à surveiller.
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10: 7h54 minutes, on va saluer les gens qui sont en vacances. On va saluer les touristes qui sont de passage dans notre belle région. Il y a pas de festival de commencer, mais normalement à cette heure-là, on vous donnerait de l'information sur nos festivals. On va jouer, donc on va casser la glace à 8h10 avec notre nouveau concours. Je vous invite pour participer à texter au numéro suivant 506-544-0957. Vous nous textez le mot seconde et vous pourriez être le premier concurrent. Il y aura à gagner chaque vendredi $50 du McDo et $50 en essence pour le même concurrent. Alors, je vais vous expliquer notre concours tantôt, mais on fait jouer une seconde d'une chanson. Si vous trouvez pas après une seconde, on fait jouer 2 secondes jusqu'à 4 secondes. Et le nombre de chances déterminé selon le nombre de où vous l'avez trouvé. Après une seconde, après deux, après trois ou après quatre. 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Alors, pour participer, vous nous textez le mot seconde au 506-544-0957. 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
4: Bon début de journée, il est 8h. Nous sommes le lundi 29 juin.
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5: Bon lundi, au microphone, Yannick Holmes, voici vos informations. Les membres de l'Association francophone des municipalités du Nouveau-Brunswick se sont réunis à Edmundston vendredi afin d'élire son nouveau conseil d'administration dans le cadre de son Assemblée générale annuelle 2026. Le maire de Chipagan, Kassim Dombia, a été nommé président et succède ainsi à l'ancien maire de Bertrand, Yvon Godin. M. Dombia fait partie de l'exécutif de la FMNB depuis 2021. Rejoint via le téléphone, voici ses réactions.
6: Il est certain que j'avais occupé différents postes au sein de l'association francophone. J'avais été deuxième vice-président, par la suite premier vice-président en 2021 et maintenant j'accède à la présidence. Donc c'est vraiment un sentiment de gratitude qui m'a été offert par les membres et c'est vraiment travailler d'arrache-pied avec les membres qui sont très engagés, les employés qui sont également très engagés pour faire avancer les priorités et les intérêts des municipalités francophones ici au Nouveau-Brunswick.
5: Du conseil d'administration a souligné les nominations de la représentante de la région Chaleur, la mairesse de Belle-Baie, Rachel Boudreau, et la représentante pour la péninsule acadienne, la conseillère de Caraquette, Marie-Soleil Landry. Monsieur Dumbia souhaite un bon esprit de collaboration afin que chaque municipalité francophone du Nouveau-Brunswick soit bien représentée.
6: Je vous dirais qu'on a également une bonne représentation des cités, des villes, et des villages, donc je pense que peu importe que si on vient du nord ou du sud, on vit des réalités qui sont similaires mais à différents niveaux et je pense que l'important c'est de reconnaître cela et de voir de quelle façon on peut s'assurer que chacune des municipalités, autant rurales que urbaines, puisse tirer son épingle du jeu dans toutes les revendications qu'on va mener auprès du gouvernement. Donc je pense que c'est pas un modèle qui fit à tout le monde, mais je pense que chacun doit trouver également sa part dans les différents initiatives et projets qui seront menée autant par les gouvernements provinciaux que fédéraux.
5: L'Association des pompiers professionnels de Bathurst affirme que les effectifs actuels du service d'incendie ne répondent plus aux besoins grandissants de la population et demandent des mesures concrètes pour améliorer la sécurité publique. Par voie de communiqué, elle indique que le nombre de pompiers de première ligne n'a pas connu d'augmentation importante depuis le début des années 1990. Les représentants des pompiers soulignent qu'une récente convention collective a permis d'établir un minimum de 2 pompiers à la caserne 1 et de 2 pompiers à la caserne 2. L'association réclame désormais la présence de 4 pompiers par camion d'incendie aux casernes 1 et 2, affirmant qu'une telle mesure améliorerait la sécurité des citoyens, celle des pompiers, ainsi que l'efficacité des interventions d'urgence. Un homme de 57 ans de Baie-des-Hérons est décédé à la suite d'une collision survenue mercredi près de Balmoral. Peu avant 11 heures, des agents du détachement de Camelton de la GRC sont intervenus à la suite d'un signalement de collision sur l'avenue des Pionniers. Le conducteur, qui était seul à bord du véhicule, a été éjecté de son véhicule et est décédé sur place des suites de ses blessures. Le groupe des crimes majeurs de la GRC au Nouveau-Brunswick mène actuellement une enquête sur les circonstances entourant l'incident. La police recherche une Renault Alliance rouge de l'année 1982 et une camionnette noire. Et le premier ministre Mark Carney affirme que l'opposition récente d'un comité à l'élargissement de l'aide médicale à mourir montre une direction claire à son gouvernement. Actuellement, les patients dont la maladie mentale est la seule affection sous-jacente sont exclus de l'aide médicale à mourir et un comité a recommandé au gouvernement Carney de légiférer pour qu'il le soit indéfiniment. M. Carney a dit qu'il écoutera l'avis des experts.
7: Ce n'est pas une question personnelle, c'est une question des droits des Canadiens et des Canadiens. L'évidence est médicale et le conseil des experts. Alors, on va prendre une décision, mais il me semble que la direction soit claire.
5: Et voilà, c'est ce qui complète votre bulletin d'information.
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4: Ensoleillé, alternant soleil-nuages tard cet après-midi avec 30 % de probabilité d'averse par la suite. Risque d'un orage tard cet après-midi. Brouillard se dissipant ce matin dans certains secteurs. Maximum de 28, 19 le long de la côte. Humidex à 31, l'indice UV de 6 ou élevé. Partiellement nuageux ce soir, cette nuit, 30 % de probabilité d'averse tôt ce soir avec risque d'un orage. On prévoit 17 la nuit prochaine. Demain, généralement nuageux, 30 % de probabilité d'averse tard le matin et en après-midi. Risque d'orage en après-midi. Demain, c'est 25, 16 le long de la côte, humidex à 28. Et pour la fête du Canada, mercredi, belle journée, soleil nuage avec 24. Pour ce qui est des températures actuelles dans les différents secteurs, 13 péninsules acadiennes, on a 11 régions chaleur, 12 Charlotte-Hamilton, Miramichi, on a 12 et on a 14 à l'île Miscou, il est 8h05.
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1: Et on casse la glace à notre jeu. Attends une seconde avec Éric Brideau de Lausier Settlement. Bonjour Éric.
2: Bonjour.
1: Passez une grosse fin de semaine?
2: Ah oui, une belle fin de semaine.
1: Bon, parfait. Vous avez fait quoi, entre autres?
2: Moi, j'ai fait de la rénovation.
1: Ah, de la rénovation. Vous rénovez chez vous ou ailleurs?
2: Chez nous.
1: Ah, qu'est-ce que vous rénovez? Je suis curieux.
2: Un patio.
1: Un patio. Ah, bien fait beau en plus. Alors, est-ce que vous avez fait ça tout seul, avec de l'aide?
2: Tout seul.
1: Vous êtes vaillant. Vous êtes manuel, donc.
2: Un peu, oui.
1: OK, parfait. Alors, Éric, vous êtes notre cobaye ce matin, notre nouveau jeu « Attends une seconde ». Je vous fais entendre un extrait d'une chanson qui dure une seconde. Si vous êtes en mesure de me dire quelle est la chanson, vous avez 20 chances pour le tirage de vendredi. On va donner à chaque vendredi une carte cadeau de 50 $ du McDonald's et une carte cadeau d'essence de 50 $ aussi. Si vous n'avez pas la réponse après une seconde, je vous fais jouer un deuxième extrait, deuxième seconde. Ça vous donne 15 chances, 3 secondes, 10 chances et 4 secondes, 5 chances. Ça me prend le titre. Puis là, on n'est pas trop à cheval sur les principes. D'abord, vous reconnaissez la chanson, vous avez une couple de mots, mais pas l'artiste, le titre de la chanson. C'est clair?
2: Oui, c'est clair.
1: Alors, on y va avec notre premier extrait d'une seconde. Avez-vous entendu?
2: Non.
1: OK, je vous le fais rejouer là, pour être sûr. Parce que c'est la première fois. Oh, vous êtes là? Oui, parfait. Oui. C'est parti. Avez-vous une idée?
2: I want to break free.
1: Oui, bravo! Bon, alors, vous avez donc 20 chances.
2: Parfait.
1: Bonne chance pour le tirage de vendredi. C'est pas plus compliqué que ça. Puis en terminant, on va écouter la chanson de Queen. Et bonne chance pour le tirage de vendredi. Merci, Éric.
2: Merci beaucoup. Bonne journée.
1: Et tous ceux qui ont envoyé un texto ce matin, bien, merci d'avoir participé. Ça va être le même principe à tous les jours. Vous textez entre 7h30 et 8h10 au 506-544-0957. Peut-être la prendre en note. Vous serez prêts pour demain. Pour le tout, voici Queen!

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0: 8h18, vous avez entendu le message d'improvisation chaleur. On aura quelqu'un, je pense que c'est Xavier Quentin qui vient nous trouver ce matin, 8h40. On aura tous les détails du premier match de la saison, un spectacle gratuit. Je suis allé l'an passé, j'ai adoré ça. Alors, si vous êtes en vacances, pourquoi pas ce soir, si vous êtes de passage, c'est à l'école de Robertville. Plus de détails à venir vers les 8h40.
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0: La Superstation à la 45e finale des Jeux de l'Acadie dans la région d'Edmundston. 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Voici un reportage d'Alain Degrasse.
1: Et Alain, qui en est à sa dernière journée, on va le rejoindre du côté d'Edmundston.
2: Oui, bonjour Claude.
1: Bonjour Alain, qu'est-ce qui se passe ce matin?
2: Ben, ce matin, je suis en route vers le Ultimate Frisbee. Le match a commencé déjà depuis une vingtaine de minutes entre Chaleur et la péninsule acadienne. C'est le match pour la 5e place. Donc, on devra avoir le résultat lors de mon prochain reportage concernant le Ultimate Frisbee Mix 11-16 ans. Ensuite, je vais vous parler de soccer féminin. D'abord, il y a des matchs qui ont commencé à 7h30 ce matin et il n'y avait aucun match qui impliquait Chaleur et péninsule. C'est à 8h50 que les deux équipes vont jouer. Premièrement, Sud-Est va affronter péninsule acadienne et ensuite, le Madawaska-Victoria va affronter Chaleur. Et la manière que ça fonctionne, c'est que on va avoir terminé d'ici midi. Alors, dès que ces matchs-là vont être terminés, on va pouvoir terminer les rondes des derniers matchs. Donc, on devrait savoir à partir d'environ 10 heures à quel moment Chaleur et Péninsule acadienne vont rejouer ce matin pour déterminer leur position finale. Et au volleyball masculin, bon, écoutez, la Péninsule acadienne a débuté son match face à Sud-Est ce matin à partir de 8 heures. C'est un match pour la 5e position. Et pour Chaleur, bon, on s'en va pour la bannière de cette discipline face à Madawaska-Victoria. Il faut se rappeler que le Madawaska-Victoria a vaincu Chaleur en ronde préliminaire. C'est la seule défaite de Chaleur à ce tournoi. Madawaska-Victoria n'a pas encore connu la défaite. Alors, ce sera un match revanche. Nous serons sur place à compter de 9h30. Et ensuite, je me dirigerai là, vers le soccer. Donc, on fait de Ultimate Frisbee, ensuite du volleyball et ensuite du soccer pour clôturer cette finale des Jeux. Et ensuite, bien sûr, à compter de 14 heures, il y aura la cérémonie de fermeture au Centre Jean Daigle et on aura droit à tout un spectacle et tout un départ pour les athlètes qui, je crois, ont très apprécié cette 45e finale.
1: Et je pense que vous aussi.
2: Oui, très, très apprécié comme moment. J'ai vécu des moments en famille lors de mes moments de repos, mais j'ai aussi la chance d'avoir toute une aide de la part de ma fille Emma, qui était à ses premiers Jeux, première expérience. Donc, elle a commencé à 12 ans, comme moi je l'ai commencé avec mon père à 12 ans aux Jeux de Dalhousie en 1991. Puis elle m'a apporté une aide inestimable pendant ces Jeux. Et je crois que ce n'est que partie remise pour Emma et les Jeux. Je pense qu'elle sera là l'année prochaine à Tracadie avec moi.
1: C'est comme ça qu'on forme la relève.
2: Et voilà.
1: Merci Alain, à plus tard.
2: À plus tard, bonne journée.
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1: Du soleil aujourd'hui, alternant soleil-nuages tard cet après-midi avec 30 % de probabilité d'averse par la suite. Risque d'un orage tard cet après-midi avec un maximum de 28, 19 dans certains secteurs le long de la côte. Humidex à 31, l'indice UV de 6 ou élevé. Partiellement nuageux ce soir, cette nuit, 30 % de probabilité d'averse tôt ce soir avec risque d'un orage minimum de 17. Demain, généralement nuageux, 30 % de probabilité d'averse tard le matin et en après-midi. Risque d'orage en après-midi demain. On prévoit 25 demain, 16 dans certains secteurs le long de la côte. Humidex à 28. Et pour la fête du Canada, soleil-nuage, c'est ce qui est prévu, avec un maximum de 24. Jeudi, soleil-nuage, 30 % de probabilité d'averse, on prévoit 29. Ce sera nuageux vendredi, avec 29 degrés. Pour ce qui est des températures actuelles, on a en moyenne dans le nord-est 15 degrés.
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6: À la 45e finale des Jeux de l'Acadie, c'est aujourd'hui la dernière journée d'activité. Il y aura les derniers matchs dans trois disciplines sportives, soit le soccer féminin, l'ultimate frisbee et le volleyball masculin. Chaleur affrontera le Madawaska Victoria en finale pour la bannière du volleyball masculin. La cérémonie de fermeture aura lieu au Centre Jean d'Aigle d'Edmundston à compter de 14 heures. Hockey Junior B, le Postillon de la péninsule acadienne, a annoncé hier l'engagement au camp du défenseur Félix Ferron avec le Postillon pour la saison 2026-2027. Félix a joué la saison dernière avec les Vikings de l'école Marie-Esther de Chipagan. Il a été élu pour une deuxième année consécutive meilleur défenseur de la Ligue interscolaire Nord AA-AAA. Il a terminé la saison au premier rang des compteurs chez les défenseurs avec 44 points en 18 parties, soit 17 buts et 24 passes. Il a également été un joueur affilié avec le Poséidon cette saison et a joué lors des séries et lors du Maritime. C'est un défenseur droitier né en 2008, mesurant 5 pieds 9 et pesant 175 livres. Au baseball intermédiaire, les Aigles de Tracadie seront en action ce soir à domicile. Il s'agit d'une reprise de match annulé due au mauvais temps. Ils recevront les Cardinals de Newcastle au Parc Raoul-Lozier à compter de 19h30. Au soccer, l'équipe service financier Tracy Grant a signé une victoire de 5 à 1 hier face au Restigouche United à Hamilton. Drew Steven a été nommé le joueur du match avec une performance individuelle de 2 buts. Au tennis, les cliniques d'été pour enfants et adultes du club Tennis Chaleur vont commencer aujourd'hui. Cette année, le club offre des cliniques gratuites pour 4 groupes. Pour les enfants, il y aura les balles rouges, balles oranges et balles vertes. Les jeunes seront divisés selon leur niveau de jeu et il pourrait y avoir une progression pendant l'été. Les entraîneurs vont recommander un groupe pour chacun des jeunes qui se présentent. Les organisateurs iront avec des groupes d'âge. Pour plus d'informations, vous pouvez contacter Mégane Guérette au 506-543-5129 ou KM Cabrera au 506-252-8570. Ils auront également une soirée pour les adultes qui voudraient avoir des techniques de base des entraîneurs. Au golf, l'équipe M18 AAA de la région Chaleur, le Mousse du Nord, et l'équipe Junior A, le Lightning Chaleur, invitent les golfeuses et les golfeurs à participer à leur tournoi levée de fonds le 24 juillet prochain au club de golf Gowan Bray de Bathurst. Le départ sera de format shotgun et sera lancé à 13 heures. Le coût est de 800 $ par équipe de 4 personnes. L'inscription comprend 18 trous, 2 voiturettes, un cadeau de départ et un souper servi à 19 heures. Les inscriptions peuvent se faire en ligne à partir de la page Facebook des deux clubs. Au volleyball, il y aura un tournoi de volleyball de plage en duo pendant les journées de l'hospitalité de Bathurst. Il aura lieu à la plage U-Hall le 14 juillet prochain de 13h à 16h. Il cible les joueuses et les joueurs âgés de 14 à 20 ans. Vous pouvez préinscrire votre équipe avant le 10 juillet. Et finalement, au pickleball, les membres du club de pickleball Belle Bay sont invités à prendre part à une soirée spéciale, le Pink Pickleball Party. Elle aura lieu le vendredi 17 juillet prochain de 18h30 à 21h. C'est une soirée avec musique et prix de présence pour ceux qui porteront du rose pour jouer au pickleball. Les inscriptions à cette soirée spéciale seront ouvertes le vendredi 3 juillet à 18h30 avec un maximum de participants limité à 36 personnes. C'est à le sport régional.
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5: 41 minutes, il est en studio d'habitude pour faire des mocktails. Et là, c'est pour être... il parle de la Ligue d'improvisation Chaleur qui entreprend sa combientième saison?
6: Je pourrais même pas te le dire.
5: C'est correct.
6: Ça fait tellement longtemps.
5: Ça fait...
6: Puis il y a eu une pause avec le COVID, ça a fait que c'était comme un peu bizarre. Là. Faudrait que je raconte. Alain Serré.
5: Alors, Xavier Quentin, qui est arbitre combien d'années, arbitre?
6: Ça, depuis... c'est ma troisième année. Troisième année arbitre.
5: Parce que...
6: Troisième année arbitre?
5: Je vais te dire dessus, là, parce qu'on joue assez
6: souvent. Oui.
5: Tu jouais... T'étais joueur avant.
6: Oui, exact. J'ai joué la première année que le COVID a repris. Ouais, fait que c'est ma troisième année d'arbitrage, je pense, ou ma quatrième. Hey, le temps passe tellement vite, pour vrai, Claude. C'est incroyable.
5: Alors, le premier match, c'est ce soir. C'est exact. Toujours au même endroit.
6: Toujours à Robertville. C'est depuis combien de temps que ça... Non. toujours à Robertville. Écoute, c'est tellement une salle qu'on a commencé à apprécier malgré la chaleur. C'est un beau format de salle. On est proche du public. C'est assez de sièges pour accueillir beaucoup de gens quand même. Là.
5: Ben, la fois que je suis allé, c'était pas mal plein. C'était le fun.
6: C'est très souvent plein. C'est tellement beau à voir ça. À chaque année, on s'en parle entre nous, les joueurs, les gens à la table d'animation, tout le monde ensemble. Là, c'est un sujet qui revient beaucoup. Le nombre de personnes qui se présentent à chaque lundi soir pour venir voir le spectacle, c'est quelque chose qu'on adore.
5: Puis la disparité des âges aussi. Il n'y a pas juste des jeunes, il y a des...
6: Non, mais
5: des
6: c'est jeunes. Ça qui est beau avec l'improvisation. C'est un spectacle pour tout le monde. Tu sais, il n'y a pas d'âge, il n'y a pas de background culturel, il n'y a pas... Tu sais, tu vas voir un match d'improvisation, puis c'est des référents culturels qui sont d'aujourd'hui. Mm-hmm. Il y a des référents culturels qui peuvent être plus anciens, puis tu sais, même si tu les comprends pas, ça fait quand même un sens dans une certaine construction d'histoire. Mm-hmm. Si tu les comprends, mais tant mieux, tu sais, c'est le fun de pouvoir comprendre les petits clins d'œil puis les choses comme ça. Mais c'est vraiment quelque chose que tu peux être un enfant qui a pas vraiment une grosse notion culturelle, puis tu sais, rire du jeu physique de certains joueurs, rire de certaines blagues, rire de... Tu sais, l'humour, c'est tellement subjectif qu'un spectacle d'improvisation, c'est tellement rempli de choses que tu peux vraiment
5: chacun trouve son compte.
6: Exactement, chacun trouve son compte, exactement.
5: Qu'est-ce qu'on a comme équipe?
6: Cette année, on a quatre équipes. Cette année-là, c'était tellement difficile le repêchage parce qu'on avait tellement de talent. Puis ça, c'est quelque chose qui est fou. Là, chaque année, on se dit, OK, je pense qu'on a la meilleure ligue qu'on a eue depuis la création. Puis là, l'année d'après, on est comme, ah ben, je pense que cette année, c'est la meilleure ligue qu'on a eue. Cette année, on avait des gens, même chose, on est autant de personnes qui commencent sur la scène que ça fait pas si longtemps que ça, qui font de l'improvisation, que des vétérans qui apportent cette profondeur-là, ouais, puis cette expérience-là. Fait qu'on a vraiment, je trouve que chaque équipe a un certain ballon dans les gens qui ont.
5: Et comment ça se passe, un repêchage? Chaque capitaine choisit à tour de rôle?
6: Oui, en fait, c'est ça. C'est un peu comme au hockey ou comme à n'importe quel sport, en fait. On fait des auditions qui sont habituellement comme, tu sais, c'est certain que pour certaines personnes, peut-être, ça peut être très abstrait des auditions d'improvisation, là, parce que, tu sais, c'est un spectacle qui est improvisé. Mais on fait des ateliers où est-ce que là, on peut voir un peu le style de gens, puis comment les gens performent et interagissent ensemble. Contrairement, par exemple, au hockey ou au sport ou aux choses comme ça, tu repêches pas nécessairement, tu sais, il n'y a pas de meilleur en improvisation. Tu sais, il n'y a pas quelqu'un que tu dis, OK, ça, ce joueur-là, c'est le first pick de l'année, second pick. Tu sais, c'est pas linéaire comme ça, parce que dans le fond, tu crées une équipe, t'as besoin de différents styles de personnes, t'as besoin de quelqu'un qui est capable de construire une histoire, quelqu'un qui est capable de puncher, quelqu'un qui est capable de, tu sais, de
5: se chanter à la limite.
6: Ben oui, de se retourner sur une scène, quelqu'un qui peut avoir un style, tu sais, particulier à cette personne-là. Fait que vraiment, tu sais, quand tu fais un repêchage, tu repêches une équipe. Ce qui rend la chose un petit peu plus compliquée, si on veut, parce que ton premier choix, tu sais, c'est pas nécessairement facile. C'est pas écrit dans le ciel que c'est cette personne-là qu'on choisirait en premier.
5: À moins qu'il y ait des amitiés, même à ça. Mais amitié, ça veut pas dire que tu vas gagner parce que t'as repêché ton ami.
6: Non, exact. Fait que souvent, c'est d'essayer de former une équipe qui va interagir, qui va bien
5: travailler
6: se
5: ensemble.
6: Mélanger ensemble. Mm-hmm. Exact, travailler ensemble. Fait que cette année, je trouve que ça a été des belles discussions quand venait le temps de créer les équipes. Ça a donné un résultat qui, je pense, va donner peu importe quelle équipe on va mettre avec quelle équipe, ça va faire des matchs qui sont bien.
5: Est-ce qu'on peut les nommer rapidement, les équipes?
6: Oui, ben en fait, ce soir, en fait, on a un affrontement entre les Verts et les Noirs. Les Verts qui a comme capitaine Léa Laforêt et comme assistant Patrick Landry, avec Miguel Godin, Mélodie Foulem, Andréanne Basque et Jolin Guérette. Ils vont affronter les Noirs qui a comme capitaine Dave Genot, comme assistant Bernard Fournier, qui eux, dans le fond, sont, si on veut, les anciens champions de l'année passée. Avec Alyssa Genot, Leila McGrath, May McDonald et Anthony Leblanc. Et ensuite, qui vont jouer la semaine prochaine, on a les Bleus et les Rouges. Donc, les Bleus de Chloé Lévesque et Alexis Santerre, Jacob Namour, Chloé Maud-Lebreton, Antoine Michaud, Mimi Lévesque-Thibault et les Rouges de Suzy Lozier avec Alain comme assistant. Mm-hmm. Les Bleus, capitaine, c'est Chloé, assistant Alexis. Et pour les Rouges, donc Suzy, Alain, Sébastien Haché, Jasmine Bellemare, Jérôme Thériault et Audrey Paquette-Verdon.
5: Alors, c'est gratuit, on le rappelle?
6: C'est toujours gratuit à 19h30 à Robertville. C'est gratuit grâce aux nombreuses commandites, en fait, qu'on a. Donc, on a, tu sais, vous, merci beaucoup, en passant.
5: Oui.
6: On a Uni District, on a le Frenette. Donc, c'est vraiment des gens sur qui on peut compter un appui, puis qu'on est tellement, tellement... grateful, là, c'est le nom. C'est le
5: reconnaissant.
6: Nom, reconnaissant, année après année.
5: Alors, on aura chaque semaine des joueurs où vous allez revenir?
6: Oui, ça se peut que je revienne des fois, mais on essaie d'envoyer des joueurs pour que chaque personne puisse un peu présenter sa couleur. Là.
5: Xavier, merci beaucoup.
6: C'est toujours un plaisir.
5: Et puis, bon match ce soir, c'est à ne pas manquer du côté de Robertville. Et on va lui demander, Alain, dans les prochaines minutes, parce qu'on l'aura pour un reportage au Jeu de l'Acadie. Alors, merci beaucoup, Xavier.
6: Parfait, ça fait plaisir.
5: 19h30 ce soir du côté de l'école de Robertville, la Ligue d'improvisation Chaleur.

0: 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Voici un reportage d'Alain Degrasse.
1: Alain, qui est du côté d'Edmundston, avant de nous présenter votre reportage, on se demandait, la Ligue d'improvisation Chaleur, c'est sa combientième année?
2: Ah, c'est une bonne question. Prends de court. Je crois qu'on a célébré le 15e l'année dernière.
1: OK. À vérifier.
2: Non, le 20e, excuse-moi, parce qu'en 2004 qu'on a commencé.
1: OK, donc c'est votre...
2: Ce serait la 21e saison, parce que l'année dernière, c'était la 20e saison qu'on jouait.
1: Parfait. Ben, oui. Qu'est-ce qui se passe du côté de Edmundston?
2: Ben là, on est à Saint-Jacques, aux pelouses près du Palladium, où se déroulent en ce moment les compétitions de Ultimate Frisbee et de soccer féminin. Alors, pour ce qui est du Ultimate Frisbee en ce moment, Chaleur affronte la péninsule acadienne pour le match pour la 5e position. On est dans la 2e demi. Et je pense qu'on arrive près de la fin de la rencontre. C'est 10-5 pour Chaleur, donc pour le match de la 5e position en Ultimate Frisbee. Et de l'autre côté, il y a un match de soccer qui est en cours, c'est Kent contre la Nouvelle-Écosse. Ce match-là devrait se terminer quand même assez bientôt. C'est un match de demi-finale pour la Bannière. Mais tout de suite après, Chaleur va sauter sur le terrain face à Madawaska Victoria. Donc, un match qui devrait débuter sous peu pour Chaleur contre Madawaska Victoria. On est dans les rondes encore de classement pour ce qui est du soccer féminin. Il y aura un dernier match un peu plus tard ce matin pour Chaleur. La péninsule acadienne, elle, va commencer son match de soccer féminin face à Sud-Est. Ça devrait être sous peu. Et la péninsule acadienne, elle, joue à la Cité des Jeunes d'Edmundston. Donc là, on va rester ici pour la conclusion du match Ultimate Frisbee. On va aller voir un peu de la première demi de Chaleur contre Madawaska Victoria au soccer féminin. Et ensuite, on va se déplacer vers la Cité des Jeunes pour aller voir un peu de la péninsule acadienne au soccer féminin. Et, bien sûr, à 9h30, c'est l'événement là, qui nous attire le plus l'attention aujourd'hui, la finale du volleyball masculin entre Chaleur et Madawaska Victoria. Je vous rappelle que les deux équipes se sont affrontées en ronde préliminaire. Le Madawaska Victoria avait remporté le match en 2-7 et que le Madawaska Victoria est toujours invaincu, mais Chaleur a causé une belle surprise hier en remportant la victoire face à Kent en demi-finale. Alors, tout un duel dans le volleyball masculin, et on sera là à partir de 9h30. Et ensuite, les matchs de soccer féminin seront les deux derniers matchs qu'il y aura à l'affiche. Et à partir de 14h, ce sera la cérémonie de fermeture au Centre Jean Daigle. Alors, on sera là jusqu'à la toute fin.
1: Merci Alain, à plus tard.
2: À plus tard.
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1: Ensoleillé, soleil nuage tard cet après-midi avec 30 % de probabilité d'averse par la suite. Risque d'un orage tard cet après-midi, maximum de 28-19 dans certains secteurs le long de la côte. L'humidex à 31, l'indice UV de 6 ou élevé. Partiellement nuageux ce soir, cette nuit, 30 % de probabilité d'averse tôt ce soir avec risque d'un orage, minimum de 17. Demain, généralement nuageux, 30 % de probabilité d'averse tard le matin et en après-midi. On prévoit un maximum de 25, 16 le long de la côte. Humidex à 28.
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0: Ensoleillé, soleil, nuages tard cet après-midi avec 30 % de probabilité d'averse par la suite. Risque d'un orage tard cet après-midi, maximum de 28-19 dans certains secteurs le long de la côte. Humidex à 31, l'indice UV de 6 ou élevé. Partiellement nuageux ce soir, cette nuit. 30 % de probabilité d'averse tôt ce soir avec risque d'un orage, minimum de 17. Demain, généralement nuageux, 30 % de probabilité d'averse tard le matin et en après-midi. On prévoit un maximum de 25, 16 le long de la côte, Humidex à 28.
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0: Ensoleillé, soleil nuage tard cet après-midi avec 30% de probabilité d'averse par la suite. Risque d'un orage tard cet après-midi, maximum de 28-19 dans certains secteurs le long de la côte. L'humidex à 31, l'indice UV de 6 ou élevé. Partiellement nuageux ce soir, cette nuit, 30% de probabilité d'averse tôt ce soir avec risque d'un orage, minimum de 17. Demain, généralement nuageux, 30% de probabilité d'averse tard le matin et en après-midi. On prévoit un maximum de 25, 16 le long de la côte. Humidex à 28.
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0: Ici Claude Simard à l'émission Top Succès. On vous amène aujourd'hui en avril 1992. On va parler au cours de l'émission d'un concert rock en hommage à un chanteur disparu qui a eu lieu en avril 1992. Les films également populaires et les décès pendant ce mois de avril 1992. Les Irlandais U2 sont au sommet. Voici One à Top Succès.

1992, c'est le concert hommage à Freddie Mercury, concert qui est organisé pour amasser des fonds pour le sida, concert organisé par les trois autres membres du groupe Queen, Brian May, John Deacon et Roger Taylor. Ils ont invité une pléiade d'artistes à reprendre les chansons de Queen. On retrouve entre autres Metallica, Def Leppard, Guns N' Roses. Il y a également d'autres artistes, Robert Plant, le chanteur de Led Zeppelin, Roger Daltrey, chanteur des Who, David Bowie, George Michael, le guitariste de Black Sabbath, Tony Iommi et bien d'autres. Ça a donc été présenté en avril 1992. Voici Bruce Springsteen, Human Touch à top succès.

Avril 92, c'est le mois en vedette aujourd'hui à Top Succès sur les ondes de CJVA FM 94,1. Parmi les décès qu'on retient, le 20 avril 1992, le comique Benny Hill, acteur et chanteur, s'éteint, et le comique québécois Roméo Pérusse décède également pendant le mois d'avril 1992. John Secada est très populaire. Le voici avec Just Another Day, avril 92, à Top Succès.

0: En avril 1992, côté cinéma, on note la sortie du film Un drame romantique avec Catherine Deneuve, Indochine. J'ai vu le film à l'époque, j'ai bien aimé, surtout les paysages magnifiques. Et côté musical, il y a deux frères qui font parler beaucoup d'eux en avril 1992. On les retrouve le crâne rasé, torse nu. Voici Right Said Fred et I'm Too Sexy à top succès.
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0: Ensoleillé, soleil nuage tard cet après-midi avec 30% de probabilité d'averse par la suite. Risque d'un orage tard cet après-midi, maximum de 28-19 dans certains secteurs le long de la côte. L'humidex à 31, l'indice UV de 6 ou élevé. Partiellement nuageux ce soir, cette nuit, 30% de probabilité d'averse tôt ce soir avec risque d'un orage, minimum de 17. Demain, généralement nuageux, 30% de probabilité d'averse tard le matin et en après-midi. On prévoit un maximum de 25, 16 le long de la côte. Humidex à 28.
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0: Ensoleillé, soleil nuage tard cet après-midi avec 30% de probabilité d'averse par la suite. Risque d'un orage tard cet après-midi, maximum de 28-19 dans certains secteurs le long de la côte. L'humidex à 31, l'indice UV de 6 ou élevé. Partiellement nuageux ce soir, cette nuit, 30% de probabilité d'averse tôt ce soir avec risque d'un orage, minimum de 17. Demain, généralement nuageux, 30% de probabilité d'averse tard le matin et en après-midi. On prévoit un maximum de 25, 16 le long de la côte. Humidex à 28.
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0: Ensoleillé, soleil et nuages tard cet après-midi avec 30% de probabilité d'averse par la suite. Risque d'un orage tard cet après-midi, maximum de 28-19 dans certains secteurs le long de la côte. L'humidex à 31, l'indice UV de 6 ou élevé. Partiellement nuageux ce soir, cette nuit, 30% de probabilité d'averse tôt ce soir avec risque d'un orage, minimum de 17. Demain, généralement nuageux, 30% de probabilité d'averse tard le matin et en après-midi. On prévoit un maximum de 25, 16 le long de la côte. Humidex à 28.
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Voici les films que vous allez retrouver cette semaine au cinéma Péninsule de Tracadie. Il y a le film d'aventure fantaisiste Supergirl en 3D, le film d'animation Histoire de jouets 5 en 3D, qui a encore remporté les grands honneurs à la tête, oui, au box-office nord-américain. 70 millions au cours de la fin de semaine. J'ai hâte de voir si on va être en mesure de rester au premier rang pour le prochain week-end, parce qu'à partir de mercredi, on retrouve Les Mignons et les Monstres en 3D. Ça sera à voir au cinéma Péninsule de Tracadie. Toujours à l'affiche également La Révélation et Backrooms, cinémapéninsule.ca 393-3456. Et au cinéma du Centre de Caraquette, retrouver Pression, Supergirl, Histoire de jouets 5, et il y a aussi Le Chant des forêts, c'est un documentaire, cinémaducentre.ca. Bon cinéma!

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3: Bon midi. Au microphone, Yannick Owens. Voici vos informations. Les membres de l'Association francophone des municipalités du Nouveau-Brunswick se sont réunis à Edmundston vendredi afin d'élire son nouveau conseil d'administration dans le cadre de son Assemblée générale annuelle 2026. Le maire de Chipagan, Kassim Doumbia, a été nommé à titre de président et succède ainsi à l'ancien maire de Bertrand, Yvon Godin. M. Doumbia fait partie de l'exécutif de la FMNB depuis 2021. Rejoint via le téléphone, voici ses réactions.
4: Il est certain que j'avais occupé différents postes au sein de l'association francophone. J'avais été deuxième vice-président, par la suite premier vice-président en 2021 et maintenant j'accède à la présidence. Donc c'est vraiment un sentiment de gratitude qui m'a été offert par les membres et c'est vraiment travailler d'arrache-pied avec les membres qui sont très engagés, les employés qui sont également très engagés pour faire avancer les priorités et les intérêts des municipalités francophones ici au Nouveau-Brunswick.
3: Du conseil d'administration a souligné les nominations de la représentante de la région de Chaleur, la mairesse de Belle Baie, Rachel Boudreau, et de la représentante pour la péninsule acadienne, la conseillère de Caraquet, Marie-Soleil Landry. Monsieur Doumbia souhaite un bon esprit de collaboration afin que chaque municipalité francophone du Nouveau-Brunswick soit bien représentée.
4: Je vous dirais que on a également une bonne représentation des cités, des villes et des villages. Donc, je pense que peu importe que si on vient du nord ou du sud, on vit des réalités qui sont similaires, mais à différents niveaux. Et je pense que l'important, c'est de reconnaître cela et de voir de quelle façon on peut s'assurer que chacune des municipalités, autant rurales que urbaines, puisse tirer son épingle du jeu dans toutes les revendications qu'on va mener auprès du gouvernement. Donc, je pense que c'est pas un modèle qui fit à tout le monde, mais je pense que chacun doit trouver également sa part dans les différents initiatives et projets qui seront menés autant par les gouvernements provinciaux que fédéraux.
3: L'Association des pompiers professionnels de Bathurst affirme que les effectifs actuels du service d'incendie ne répondent plus aux besoins grandissants de la population et demande des mesures concrètes pour améliorer la sécurité publique. Par voie de communiqué, elle indique que le nombre de pompiers de première ligne n'a pas connu d'augmentation importante depuis le début des années 1990. Les représentants des pompiers soulignent qu'une récente convention collective a permis d'établir un minimum de 2 pompiers à la caserne 1 et de 2 pompiers à la caserne 2. L'association réclame désormais la présence de 4 pompiers par camion d'incendie aux casernes 1 et 2, affirmant qu'une telle mesure améliorerait la sécurité des citoyens, celle des pompiers, ainsi que l'efficacité des interventions d'urgence. Alors que le temps se réchauffe et qu'un plus grand nombre de personnes passent du temps à l'extérieur pour profiter des lacs et des rivières du Nouveau-Brunswick, le gouvernement provincial rappelle à la population de faire preuve de vigilance face à la présence de cyanobactéries, communément appelées algues bleues. Ce ne sont pas toutes les cyanobactéries qui sont dangereuses, mais certaines produisent des toxines présentant des risques pour les humains, les animaux de compagnie, le bétail, les poissons et la faune. Une exposition aux toxines produites par les cyanobactéries peut causer une irritation de la peau, des yeux et de la gorge. Avaler de l'eau contaminée peut causer des maladies gastro-intestinales. Les animaux, y compris les animaux de compagnie, sont particulièrement vulnérables et une exposition pourrait leur causer de graves problèmes de santé. Et la célébration officielle de la fête du Nouveau-Brunswick se tiendra cette année à Grand Sault, le lundi 3 août. Elle a été choisie pour accueillir la célébration de cette année à la suite d'un appel de proposition. Grand Sault recevra une contribution de 30 000 $ destinée à soutenir l'organisation de cette journée. La fête du Nouveau-Brunswick est une occasion de célébrer l'histoire, la culture et les habitants de la province grâce à des activités pour les résidents et les visiteurs de tout âge. Les bureaux de poste, les écoles et de nombreux autres organismes et entreprises sont fermés, mais certains magasins peuvent être ouverts selon les usages locaux. Et voilà, c'est ce qui complète votre bulletin de midi.
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2: Alternance de soleil et de nuages cet après-midi pour nos secteurs avec 30 % de probabilité d'averse, risque de l'orage, brumeux par endroits, maximum 28 degrés, sauf 18 dans certains secteurs le long de la côte, humidex 31. Ce soir et la nuit prochaine, partiellement nuageux, 30 % de probabilité d'averse ce soir avec risque de l'orage, minimum 15. Et demain mardi, alternance soleil et nuages, 30 % de probabilité d'averse tard le matin et en après-midi, risque de l'orage, maximum 25 degrés, sauf 18 le long de la côte, humidex 28.
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0: c'est parti.
1: En tout cas, moi, je suis prête. Mon invitée est prête aussi. J'ai devant moi Sylvie Bouliane. On va jaser avec elle dans quelques instants. 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Aujourd'hui, on a pour vous, entre autres, Ariane Moffat, Maroon 5, Miley Cyrus. Vous allez entendre aussi The Cardigans, Marc Dupré. Mais pour commencer, comme je vous l'ai mentionné, j'ai une invitée avec moi en studio, Sylvie Bouliane, qui a fait la route pour venir nous trouver en studio et venir nous présenter sa nouvelle chanson « Puis filer ma tête ». Elle a sa guitare en plus. Merci de la belle visite, Sylvie.
2: Ben, merci pour l'invitation.
1: Puis Sylvie qui va participer, je vous le rappelle, au gala de la chanson de Caraquette à la fin du mois de juillet pour lancer les festivités avec le Festival acadien. Alors là, tu vas nous interpréter ta chanson « Puis filer ma tête ». C'est une très, très belle balade. J'ai vu le vidéoclip qui donne des frissons, pas seulement parce que tu es dans l'eau glacée.
2: Oui.
1: Mais de plus d'une façon. Où vous avez tourné le vidéoclip?
2: On a tourné ça à Kedgwick, tout sur, dans le studio à Maggie. C'est tout sur la terre à Maggie, en fait, quand ce qu'on voit qu'on va dans
1: Maggie
2: l'eau.
1: Maggie Savoie.
2: Là. Maggie Savoie, oui, exactement, excuse. Maggie Savoie, une musicienne hors pair que j'ai la chance de travailler avec. Et puis c'est ça, quand ce qu'on nous voit aller dans l'eau, là, c'est sur sa terre, en fait, pas loin de l'eau.
1: Oui.
2: Donc, oui, vraiment un beau petit paradis là à Kedgwick.
1: Alors, je vous présente tout de suite pour lancer les hits de l'été. On l'a dit, de 1990 à aujourd'hui, on peut pas avoir plus qu'aujourd'hui. Là. C'est tout nouveau, c'est Sylvie Bouliane en studio sur les ondes de la Superstation. Puis filer ma tête. Une magnifique balade.

0: Ah, que c'est beau! Sylvie, Bouliane, pu filer ma tête. Ah, magnifique! J'avais vu la vidéo, mais là, de la voir live devant moi. Sylvie, Bouliane, merci beaucoup pour la belle visite.
1: Merci.
0: Bonne chance pour le gala de la chanson.
1: Merci
0: puis
1: beaucoup.
0: J'ai hâte d'entendre des nouvelles pièces qui vont s'en venir. J'ai l'impression un jour, on travaille sur un album.
1: Oui, hein? On travaille sur un album et si tout va bien, je pourrai enregistrer en septembre. Et là, c'est tout... si tout fonctionne bien, donc j'espère, je croise mes doigts.
0: Garde toujours ton accent aussi.
1: C'est
0: tellement beau. Merci beaucoup.
1: Merci à toi.
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0: La Superstation à la 45e finale des Jeux de l'Acadie dans la région d'Edmundston. 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Voici un reportage d'Alain Degrasse.
1: Alors, Dame Nature nous a réservé ses meilleurs moments pour cette dernière journée d'activité. Il n'y a pas un nuage en soleil et dans le ciel et le soleil qui frappe fort et les couleurs qui resplendissent partout sur le terrain. En ce moment, c'est un match entre chaleur et sud-est au terrain de la Cité des Jeunes à Ensormani. Et c'est 0-0. On n'a pas été capable de me confirmer si c'était à la fin de la première demi ou le début de la deux parce que il y a eu une pause, mais on croit que c'était une pause pour réhydrater les joueuses, étant donné qu'il fait très chaud en ce moment. Alors, si on n'est pas au début de la deuxième demi, on est vers la fin de cette première demi. C'est toujours 0-0. Je vous rappelle qu'en jeu, c'est la cinquième position. Et j'ai vu un groupe de la péninsule acadienne qui était tout près du centre Jean d'Aigle. Je me suis essayé à savoir si on avait eu des nouvelles du côté du soccer qui se déroule à Saint-Jacques, qui est à peu près une dizaine de minutes d'ici, mais on n'a pas eu de nouvelles. Mais j'ai l'équipe presque toute entière d'Automobile Frisbee devant moi. Ils voulaient parler en ondes, alors je vais leur donner l'occasion. Alors là, je vais parler avec Sarah McIntosh. Sarah, ça fait combien d'années que tu viens au jeu?
2: C'est ma deuxième année affiliée avec l'équipe de Frisbee. Pas affiliée comme in a row avec l'équipe de Frisbee. J'aime vraiment ça. Puis c'était la même équipe, la majorité de la même équipe de l'année passée. Ça, c'est le fun.
1: Et là, maintenant, je m'adresse à Ève Robichaud. Ève, toi, t'as combien de jeux que tu as fait et comment tu as trouvé ton expérience?
2: Moi, j'ai vraiment aimé mon expérience. C'était vraiment fun. C'est ma deuxième année. L'année passée, j'ai fait Acacius, Frisbee, puis cette année, juste Frisbee.
1: D'accord. Là, ici, j'ai Maëva Savoie. Maëva, est-ce que c'était l'unique sport dans lequel tu as participé ou tu as fait d'autres choses?
3: Moi aussi, c'est ma deuxième année au jeu. Puis c'est le seul sport que j'ai fait cette année puis l'année passée. Mais j'ai vraiment aimé mon expérience.
1: Ouais, et en dernier lieu, on a Chloé Le Grêlé. Chloé, comment est-ce que tu trouves ta semaine, en fait, les quelques jours que tu as passé ici au jeu? Comment tu parlerais de ça à d'autres qui aimeraient tenter l'expérience?
3: J'ai vraiment aimé mon expérience au jeu à Acadie. Beaucoup de gens en parlent avec. C'est fun de voir beaucoup de monde. La culture acadienne, c'est ma deuxième année de suite, moi aussi. Je recommande vraiment aux jeunes de s'essayer pour venir au jeu à Acadie. C'est vraiment une belle expérience que tout le monde devrait faire une fois leur vie.
1: Alors voilà, c'était quatre joueuses de Ultimate Frisbee de la péninsule acadienne. Je vous rappelle, c'est 0-0 entre chaleur et sud-est. On est soit en fin de première demi ou en début de deuxième. Je vais confirmer pour le prochain reportage. Et je vous rappelle que péninsule acadienne est en train de jouer en ce moment face à Madawaska Victoria pour la septième place. C'est à Saint-Jacques. Et je vous rappelle qu'à compter de 14 heures, tous les athlètes qui sont du bloc B seront au centre Jean d'Aigle pour la cérémonie de fermeture de cette 45e finale. Alain Degrasse pour la Superstation à Edmundston.
0: Merci bien, Alain. C'est Sandra Landry. Merci d'avoir été à l'écoute des hits de l'été présentés par Bathurst Toyota, votre concessionnaire pour la région chaleur et la péninsule acadienne. Passez un bel après-midi. À demain.
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1: Alternance de soleil et de nuages cet après-midi pour nos secteurs avec 30 % de probabilité d'averse, risque d'un orage, brumeux par endroits, maximum 28 degrés, sauf 18 dans certains secteurs le long de la côte, humidex 31. Ce soir et la nuit prochaine, partiellement nuageux, 30 % de probabilité d'averse ce soir avec risque d'un orage, minimum 15. Et demain mardi, alternance soleil et nuages, 30 % de probabilité d'averse tard le matin et en après-midi, risque d'un orage, maximum 25 degrés, sauf 18 le long de la côte, humidex 28.
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4: Génération. Allô, génération en speedo avec crème coco et chasse bébite. Juillet arrive, soyons prêts et équipés. Et bienvenue. Flashback de l'été 2005, le film Crazy de Jean-Marc Vallée. Hit feu de camp de Mandeville. Prince, disque d'or en 24 heures, le 45 tours.

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Et un flashback du film Crazy à l'été 2005. Gros budget de 6,5 millions pour un film québécois. C'est assez costaud et beaucoup d'argent dans les droits musicaux. Pas loin d'un million hein, pour la musique David Bowie, les Stones, Pink Floyd et les Stories. Brother Louis, ça s'en vient. Et communiqué de Daryl Hall ces derniers jours, j'ai récemment reçu une greffe de rein d'un donneur vivant, très gentil et généreux. C'est arrivé il y a quelques semaines. Je commence déjà à me sentir mieux. Selon mes médecins, c'est un succès complet. Les nouvelles de Daryl Hall. All in Oats, Out of Touch, Les Stories et aussi un top 3 de Genesis à l'été 1987, Into Deep.

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0: Chaleur, peut-être pas aussi fort qu'en France et en Europe, mais par ici, Lionel Richie a eu chaud un peu, des vertiges, étourdissements. Premier soir de la nouvelle tournée avec Earth, Wind & Fire à Saint-Paul, Minnesota, a dû quitter après une heure. Peut-être Toronto et Centre Bell cette semaine. La tournée Sing Along All Night Long. On prend pas de chance ici. On se fait jouer September et All Night Long.
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2: Météo. Alternance de soleil et de nuages cet après-midi pour nos secteurs avec 30 % de probabilité d'averse, risque d'un orage, brumeux par endroits, maximum 28 degrés, sauf 18 dans certains secteurs le long de la côte, humidex 31. Ce soir et la nuit prochaine, partiellement nuageux, 30 % de probabilité d'averse ce soir avec risque d'un orage, minimum 15. Et demain mardi, alternance soleil et nuages, 30 % de probabilité d'averse tard le matin en après-midi, risque d'un orage, maximum 25 degrés, sauf 18 le long de la côte, humidex 20.
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hommage à Génération. Marjo en tournée cet été, bientôt le Festirem d'Alma, le Jonquière en musique, le Festif de Baie-Saint-Paul en juillet, et ce week-end, le Festival en chanson de Petite-Vallée. Voici Sam Lavie.

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4: Météo. Alternance de soleil et de nuages cet après-midi pour nos secteurs avec 30 % de probabilité d'averse, risque d'un orage, brumeux par endroits, maximum 28 degrés, sauf 18 dans certains secteurs le long de la côte, humidex 31. Ce soir et la nuit prochaine, partiellement nuageux, 30 % de probabilité d'averse ce soir avec risque d'un orage, minimum 15. Et demain mardi, alternance soleil et nuages, 30 % de probabilité d'averse tard le matin et en après-midi, risque d'un orage, maximum 25 degrés, sauf 18 le long de la côte, humidex 28.
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1: Bonne fin d'après-midi. Au microphone, Yannick Owens, voici vos informations. Bien que la saison de homard 2026 ne soit pas encore terminée, les pêcheurs de la zone 23 dressent un bilan peu reluisant, voire affreux. Les prises ont diminué de 20 à 30% par rapport à l'année dernière. S'ajoute à cette saison désastreuse une augmentation du coût de l'essence et de l'appât. Le président de l'Union des pêcheurs des Maritimes, Régent Comeau.
2: Il y a des endroits où l'homard est meilleur que d'autres, mais je veux dire, il y a quand même une réalité où il y a un 20 à 30% pour tout le monde. Pour les endroits où il y a moins d'homard, ben c'est plus problématique. Disons que ça touche plus dur les pêcheurs. Il y a plusieurs facteurs. La température n'a pas aidé. On a eu des vents, des gros courants, des choses de même. Mais il y a aussi tout l'effet climatique, des courants froids, de l'eau qui se réchauffe, tout ça. Ça fait plusieurs années qu'on voit des effets négatifs sur nos pêches, nos saisons. Alors, on se pose la question, est-ce qu'ils débutent au bon temps? Est-ce qu'ils finissent trop tôt? Les pêcheurs se questionnent et veulent avoir une rencontre avec le ministère.
1: La pêche au homard de la zone 23 inclut la moitié sud de la baie des Chaleurs, toute la côte de la péninsule acadienne et la baie de Miramichi. Selon M. Comeau, une prolongation de 4 jours, soit jusqu'au 8 juillet, serait bénéfique après un début de saison plus lent.
2: Oui, on voit des signes. On dirait que le homard est 3 semaines en retard. On voit des signes. Le homard, on dirait qu'il voudrait reprendre de la vigueur, mais là, la saison se termine. Si la saison se termine samedi, malheureusement, c'est fini. Si on aurait 4-5 jours, pour certains pêcheurs, ça pourrait faire la différence entre être capable de faire son paiement durant l'hiver prochain ou être obligé de reculer ses paiements. C'est très, très important pour certaines personnes, oui.
1: À la suite de 2 enquêtes préoccupantes, le commissariat aux langues officielles du Nouveau-Brunswick dénonce la portée des violations à la loi sur les langues officielles au sein de l'hôpital de Miramichi du réseau de santé Horizon. La première plainte s'agit d'un membre du public unilingue francophone qui a été informé du décès de son père par téléphone en anglais seulement. La deuxième plainte, reçue la même journée, concernait un autre patient qui n'a reçu aucun service en français pendant les 7 premiers jours d'une hospitalisation totale de 9 jours. Frustré, ce dernier a demandé son congé de l'hôpital afin de retourner chez lui. Le commissariat a constaté que les plaintes visant l'hôpital régional de Miramichi ne cessent d'augmenter depuis les 5 dernières années, malgré les nombreuses recommandations formulées par la commissaire. Alors que le temps se réchauffe et qu'un plus grand nombre de personnes passent du temps à l'extérieur pour profiter des lacs et des rivières du Nouveau-Brunswick, le gouvernement provincial rappelle à la population de faire preuve de vigilance face à la présence de cyanobactéries, communément appelées algues bleues. Ce ne sont pas toutes les cyanobactéries qui sont dangereuses, mais certaines produisent des toxines qui présentent des risques pour les humains, les animaux de compagnie, le bétail, les poissons et la faune. Une exposition aux toxines produites par les cyanobactéries peut causer une irritation de la peau, des yeux et de la gorge. Avaler de l'eau contaminée peut causer des maladies gastro-intestinales. Les animaux, y compris les animaux de compagnie, sont particulièrement vulnérables et une exposition pourrait leur causer de graves problèmes de santé. Et la célébration officielle de la fête du Nouveau-Brunswick se tiendra cette année à Grand Sault le lundi 3 août. Elle a été choisie pour accueillir la célébration de cette année à la suite d'un appel de proposition. Grand Sault recevra une contribution de 30 000 $ destinée à soutenir l'organisation de cette journée. La fête du Nouveau-Brunswick est une occasion de célébrer l'histoire, la culture et les habitants de la province, grâce à des activités pour les résidents et les visiteurs de tout âge. Les bureaux de poste, les écoles et de nombreux autres organismes et entreprises sont fermés, mais certains magasins peuvent être ouverts selon les usages locaux. Et voilà, c'est ce qui complète votre bulletin d'information.
3: Ce soir et cette nuit, on aura droit à un ciel partiellement nuageux. Quelques averses pourraient se développer en soirée avec un risque d'orage. Du brouillard pourrait aussi se former au cours de la nuit et la température descendra à 15 degrés. Et pour demain mardi, c'est un mélange de soleil et de nuages. Des averses sont possibles en fin de matinée et en après-midi, toujours avec un risque d'orage. Le brouillard se dissipera graduellement en matinée. On prévoit un maximum de 25 degrés avec un facteur humidex de 28 et un indice UV de 6.
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4: 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Voici un reportage d'Alain Degrasse.
5: Alors donc, toujours à la cérémonie de fermeture au centre Jean-Dac d'Edmundston, où on vient tout juste d'attribuer les deux prix qu'on attend de pied ferme depuis le début de cette cérémonie. D'abord, pour le prix de l'amélioration, c'est l'île du Prince-Édouard qui se mérite cet honneur cette année. Donc, on regarde les résultats de l'année précédente et les résultats de cette année. Et on regarde quelle délégation a accumulé le plus de points. Et ça a été l'île du Prince-Édouard. Et là, bien, j'ai à mes côtés une collaboratrice qui en est à ses premiers Jeux. Elle a 12 ans et elle se nomme Emma Degrasse. Et c'est elle qui va vous charger de vous parler du prix de l'amitié. Alors, premièrement, Emma, peux-tu nous dire c'est quoi le prix de l'amitié?
6: Donc, créé en 1986, le prix de l'amitié des Jeux de l'Acadie récompense la délégation incarnant le mieux le respect et l'esprit d'équipe. Le tout premier récipiendaire était l'île du Prince-Édouard. Donc,
5: l'année dernière, c'est qui avait gagné l'année passée?
6: C'était l'île du Prince-Édouard. Non, c'était Madawaska Victoria.
5: Et là, maintenant, tu peux nous annoncer en grande nouvelle qui a remporté le prix de l'amitié cette année.
6: Donc, la péninsule acadienne.
5: Alors voilà, la péninsule acadienne qui mérite le prix de l'amitié 2026. Alors, tout un honneur pour la délégation de la péninsule acadienne qui remporte pour sa 40e année d'existence pour ce prix, le prix de l'amitié, le prix que pour plusieurs, c'est le prix le plus convoité à la finale des Jeux de l'Acadie. En ce moment, on est en train de redescendre le drapeau des Jeux avec le Ave Marie Stella et on va le remettre très bientôt à la prochaine délégation qui va être hôtesse. Et ce sera la péninsule acadienne qui va recevoir le drapeau. Et ce sera la ville de Tracadie qui sera les prochains hôtes de cette finale. Alors donc, ceci était un reportage d'Alain et d'Emma Degrasse à la 45e finale des Jeux de l'Acadie à Edmundston.
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Oh, mais c'est-tu pas merveilleux, mes amis? Bon après-midi, bon lundi et oh là là, ça fait-tu pas assez du bien, du beau soleil de même? C'est Renel Lantaigne avec vous pour l'émission Le 3 à 7 en remplacement de Fred. Et encore une fois, c'est un plaisir de passer l'après-midi avec vous. Peu importe où vous êtes, si vous êtes peut-être au travail ou encore sur le bord de la plage, dans l'auto, peut-être les cheveux dans le vent, c'est pas grave. Montez le volume, on passe l'après-midi ensemble. Et nouveau concours pour vous, hein, comme vous le savez, l'été est commencé. Alors, voulais-tu les mettre en ordre? Oui, notre nouveau concours, je vous en explique un petit peu plus tard. Eh bien, comme vous le savez, on parle aussi côté activité, côté météo. Ça regarde vraiment bien pour le reste de la semaine. On tient le coup, là. Ça s'en vient, ça s'en vient, ça sent l'été, je vous le dis. Et bien sûr, vous le savez, on a plein de choses du côté de l'actualité à discuter. On a des moments qui ont marqué l'histoire à justement souligner aujourd'hui. On a des journées à célébrer, des anniversaires à célébrer. Et tout ça avec le meilleur et juste le meilleur de la musique ici sur les ondes de la Superstation.

0: 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Voici un reportage d'Alain Degrasse.
1: Alors, ce sera l'avant-dernière intervention pour cette 45e finale qui est maintenant déjà officiellement close. On a fait le transfert du drapeau des Jeux à partir du maire de la ville d'Edmundston qui l'a remis à la présidente, la mairesse de la ville d'Edmundston qui l'a remis à son président du COVJA, qui, lui, l'a remis au représentant des Jeux de l'Acadie. Et à son tour, il a remis le drapeau à Clifford Robichaud, maire de l'agglomération de Tracadie. Et lui, à son tour, il a remis le drapeau à Pierre Morin, qui est le président du COVJA 2027 pour la 46e finale des Jeux de l'Acadie, qui aura lieu à Tracadie l'année prochaine. Donc, on est déjà en train de regarder vers l'avenir ici. On a fait l'appel aux athlètes d'être présents pour la prochaine édition, pour ceux qui peuvent revenir. Et là, on est en

0: j'aimerais bien leur parler, leur demander leur expérience de ces Jeux. Alors, on aura droit à une dernière intervention radiophonique dans les prochaines minutes. Ceci est un reportage d'Alain Degrasse dans le cadre de la 45e finale des Jeux de l'Acadie à Edmundston.
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4: On commence ça fort cet après-midi. Oui, ben vous le savez, on s'enligne du côté à l'échelle internationale du côté des États-Unis. Bon, on a toujours des tensions qui sont vraiment vives entre Washington et Téhéran. Et vous savez, Donald Trump a toujours ses informations à lui qui semblent souvent être les différentes informations des autres partis.
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4: On a demandé d'avoir une petite rencontre là. On a demandé aux États-Unis qui pourraient que l'Iran voudrait s'asseoir avec eux et d'avoir une petite rencontre demain, mardi, à Doha, au Qatar. Mais là, comme je l'ai dit, la version à Trump et la version des autres est toujours un peu différente. Alors, on a un négociateur iranien qui assure qu'il n'y a aucune réunion qui n'est prévue pour le moment. Et là, on dit que du côté des marchés pétroliers, ça a réagi à la baisse, bien sûr. Et tandis que l'Iran affirme que 6 milliards de dollars ont été gelés, mais pourraient être libérés. Mais pour le moment, il n'y a aucune information. D'après l'Iran, on n'a aucune réunion qui serait mise à l'horaire. Mais d'après Trump, il y aurait une réunion qui serait demandée pour demain. Qui dit vrai? Qui a raison? Ben, encore une fois, seul le temps va nous le dire. La vérité va finir par sortir du sac à un moment donné.

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1: Ce soir et cette nuit, on aura droit à un ciel partiellement nuageux. Quelques averses pourraient se développer en soirée avec un risque d'orage. Du brouillard pourrait aussi se former au cours de la nuit et la température descendra à 15 degrés. Et pour demain mardi, c'est un mélange de soleil et de nuages. Des averses sont possibles en fin de matinée et en après-midi, toujours avec un risque d'orage. Le brouillard se dissipera graduellement en matinée. On prévoit un maximum de 25 degrés avec un facteur humidex de 28 et un indice UV de 6.
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1: Toujours une mise à jour du côté de l'actualité à l'échelle internationale. Maintenant, on parle, ça se passe en Allemagne. Une fusillade qui s'est passée aujourd'hui, lundi, qui a fait 6 morts. Et ça s'est passé dans un centre d'accueil pour jeunes dans le nord du pays. Et 5 personnes, soit 4 femmes et un homme, ont été tuées sur place. Et il y a une sixième victime qui a succombé à ses blessures à l'hôpital. Le suspect principal a été arrêté par la police, mais il y a quand même 2 autres personnes qui font aussi l'objet de mesures policières. Et les autorités tentent bien sûr de déterminer les circonstances exactes de cette attaque-là. Et bien sûr, dans tout ça, dans les 6 personnes qui sont décédées, on a quand même plusieurs personnes qui ont été grièvement blessées. Mais pour le moment, c'est les seuls détails qu'on a de cette fusillade-là qui s'est passée aujourd'hui, lundi le 29 de juin.

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1: 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Voici un reportage d'Alain Degrasse.
5: Alors, je suis à l'extérieur du centre Jean Daigle. On peut entendre la musique à mes côtés parce que là, les athlètes se sont en train de faire leur tour pour se rendre aux autobus. Et j'ai à mes côtés les deux chefs de celle Chaleur et de la péninsule acadienne pour un dernier mot pour ce dernier. Roxane Friolet, premièrement, amitié, qu'est-ce que ça fait d'avoir ce prix-là cette année?
6: Ah, c'est sûr que c'est tout le temps une reconnaissance extraordinaire. Je pense que ils ont vraiment tout de plaisir pendant les jeux. Ils font du bruit. Tant que l'amitié, je pense que c'est
7: pas le problème. Alain, ton signal est pas bon.
5: Oui, j'essaie de me déplacer. On essaie de me déplacer à l'endroit où il y a un meilleur signal. Il n'y a pas un bon signal. Est-ce que là, c'est mieux?
7: Mm-hmm.
5: Ah, OK, on va se déplacer. Là, je vais... les deux chefs d'émission qui sont... Fallait me suivre en haut vers l'endroit, je pense, qui va être propice pour notre entretien. Bon, vous savez, les cellulaires, comme que c'est pas toujours la plus grande fiabilité, surtout quand on a beaucoup de métal autour de nous. Alors là, un instant, là... Là, c'est bon. Bon, parfait. On peut poser la question de nouveau à Roxane pour ce qui est de la 46e finale des Jeux. C'est chez vous. À quoi on peut s'attendre comme accueil pour la péninsule acadienne et surtout de Tracadie?
6: Bien, c'est sûr qu'on espère un accueil chaleureux. Je pense que c'est une qualité qu'on a chez nous de savoir recevoir les gens, d'être content de les voir. Donc, je pense que ça pourrait être une finale à notre image.
5: Juste avant les jeux, on s'est parlé d'une histoire. Tu m'as parlé de la famille Foulaine. As-tu une histoire propice à ces jeux-là que tu aimerais partager?
6: C'est la famille Robichaud. Et puis là, on s'en va dans la région de Tracadie où se trouve justement notre famille Robichaud. J'ai déjà entendu des échos comme quoi qu'on allait avoir des membres de leur famille sur le comité organisateur. Je suis certaine qu'on va les voir aussi peut-être dans les compétitions, peut-être en tant qu'officiel, peut-être en tant que participant, mais c'est sûr qu'on risque de les voir là.
5: Et Marie-Hélène Casey, chef de mission de Chaleur, premièrement, ton équipe d'athlétisme ramène plusieurs médailles d'or, mais surtout des records qu'on a fracassés. Et comment on se sent quand on voit son équipe performer de la sorte?
6: C'était de toute beauté voir tous nos jeunes d'athlétisme là, se dépasser sur la piste d'athlétisme ou sur les pelouses. On est une fierté. On a un bon club d'athlétisme, région Chaleur. Puis là, on a prouvé là, qu'on était vraiment à la hauteur de toutes les régions.
5: J'avais un petit 20$ à miser. Je fais pas ça fréquemment, mais pour l'histoire des Jeux, est-ce qu'on peut parler de l'équipe de soccer un peu?
6: Oui, l'histoire des Jeux, l'équipe de soccer masculin, ça a été une finale incroyable. Se rendre jusqu'au 10e tir de barrage, ils nous ont fait vivre des émotions là terribles.
5: Et on parle d'une histoire, une autre histoire peut-être plus personnelle de ton côté. Comment tu as vécu ces Jeux-là?
6: Encore une fois, des très, très beaux jeux, entourés encore des membres de ma famille. Je veux dire, c'est tellement rassembleur. Mais tu sais, c'est la famille, mais les jeux aussi. On a vécu des belles amitiés, comme toujours, avec nos voisins, surtout de la péninsule, nos voisins du Restigouche. Mais tout le monde, c'est vraiment incroyable. Puis cette année, on a vécu, je pense, encore plus d'empathie, de gestes d'humanité. On l'a vu à travers différents compétition, puis ça, c'est... Je pense qu'on a versé plusieurs larmes, surtout hier avec le geste de la course. Ça a été vraiment incroyable.
5: Bon, là, je vous avais dit, moi, j'avais pas le droit de pleurer, fait que je vais me retirer. Vous avez un beau moment en ce moment. Mais là, tout ça pour vous dire que félicitations aux deux délégations. Là, on n'a pas encore l'heure d'arriver, mais on dit de vérifier le groupe sur Facebook pour les deux, alors que les deux chefs de mission se font l'accolade. Et c'est pour moi, maintenant, l'occasion de vous remercier, chers auditeurs, d'avoir été là pendant ce parcours. Merci aux gens à la technique, à la station, qui nous ont relayés en ondes pour tous ces reportages. Je remercie Emma Degrasse, qui m'a aidé comme collaboratrice à ses premiers Jeux à l'âge de 12 ans, comme je l'ai fait avec mon père Gilles aux Jeux de 1991 de Dalhousie. Et on vous donne rendez-vous l'année prochaine à Tracadie, chez nous, pour la 46e finale des Jeux. Ceci était un reportage d'Alain Degrasse dans le cadre de la 45e finale des Jeux de l'Acadie à Edmundston.
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8: L'été est commencé, c'est officiel, et la saison touristique aussi est commencée. Et mes chers amis, si vous aviez l'intention d'aller peut-être dans les îles de la Madeleine, dans ce coin-là, ben je vous dirais que tout de suite, c'est peut-être pas le meilleur des temps. 175 travailleurs qui ont décidé aujourd'hui de commencer une grève pour au moins 2 jours. Et comme vous le savez, c'est la saison touristique qui vient tout juste de commencer. Alors c'est vraiment là, les cols blancs, les cols bleus, les professionnels, tout le monde a vraiment déclenché cette grève-là. Mais là, on dit que bon, les essentiels, là, les services essentiels comme l'eau potable, les traitements d'eau usée, l'entretien des routes, vont quand même demeurer assurés. Mais on s'est dit que c'était le meilleur temps pour négocier les salaires et les primes d'éloignement qui sont réclamées par le syndicat, qui souligne vraiment le coût de la vie qui est plus élevé aux îles, parce que on va se le dire, l'inflation, ça, c'est partout, même sur les îles, et bien souvent dans des régions plus éloignées comme ça. Ben oui, c'est un petit peu plus dispendieux. Alors on est en pleine grève. Alors je vous dirais que peut-être ça serait pas le meilleur temps d'aller faire des petites vacances là aux îles de la Madeleine. Mais bon, je vous dis ça, je vous dis rien. C'est très, très beau dans ce coin-là. Mais peut-être attendre quelques jours là qu'on ait finalisé les choses. Et là, tout devrait revenir à l'ordre.
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1: Bonne fin d'après-midi. Au microphone, Yannick Holmes, voici vos informations. Bien que la saison de homard 2026 ne soit pas encore terminée, les pêcheurs de la zone 23 dressent un bilan peu reluisant, voire affreux. Les prix ont diminué de 20 à 30% par rapport à l'année dernière. Le président de l'Union des pêcheurs des maritimes, Régent Comeau.
2: Il y a plusieurs facteurs. La température n'a pas aidé. On a eu des vents, des gros courants, des choses de même. Mais il y a aussi tous les effets climatiques, les courants froids, de l'eau qui se réchauffe, tout ça. Ça fait plusieurs années qu'on voit des effets négatifs sur nos pêches, nos saisons. Alors, on se pose la question, est-ce qu'ils débutent au bon temps? Est-ce qu'ils finissent trop tôt?
1: Et la célébration officielle de la fête du Nouveau-Brunswick se tiendra cette année à Grand-Sault le lundi 3 août. La municipalité recevra une contribution de 30 000 $ destinée à soutenir l'organisation de cette journée. Prochain bulletin complet à 17 h.
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4: Ce soir et cette nuit, on aura droit à un ciel partiellement nuageux. Quelques averses pourraient se développer en soirée avec un risque d'orage. Du brouillard pourrait aussi se former au cours de la nuit et la température descendra à 15 degrés. Et pour demain mardi, c'est un mélange de soleil et de nuages. Des averses sont possibles en fin de matinée et en après-midi, toujours avec un risque d'orage. Le brouillard se dissipera graduellement en matinée. On prévoit un maximum de 25 degrés avec un facteur humidex de 28 et un indice UV de 6.
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2: C'est déjà le début de notre deuxième heure ensemble de l'émission Le 3-7. Ronelle Lantaigne avec vous en remplacement de Fred. J'espère que vous passez un beau lundi. Un beau lundi après-midi bien ensoleillé, que vous en profitez au maximum. Et j'ai l'impression qu'il y a des gens aussi qui en profitent au maximum aujourd'hui. On en regarde aux anniversaires de nos stars. Eh bien, on commence ça avec l'acteur américain Lance Barber, qui aujourd'hui célèbre ses 53 ans. Il s'est fait connaître notamment dans son rôle de George Cooper dans la populaire série Young Sheldon, là où il a joué pendant plusieurs saisons le père du jeune Sheldon Cooper. Il a aussi participé à la série humoristique The Comeback et a fait plusieurs apparitions aussi dans la télévision au fil de sa carrière. Donc vraiment là, une carrière, je vous dirais, assez bien établie. Une autre qui est bien établie, l'actrice Camila Mendez qui fête ses 32. Et ben elle, on l'a plus découvert dans le rôle de Veronica Lodge dans la série Riverdale. Vous savez, les petits livres Archie, là. Ben ouais, c'est elle qui faisait Veronica. Elle a aussi joué au cinéma dans la comédie The Perfect Date et également le film Palm Springs. Ensuite, la chanteuse et actrice Nicole Scherzinger, oui, je pense que c'est ça, 48 bougies pour elle. Eh bien, elle est connue pour sa voix principalement du groupe Les Pussycat Dolls. Alors, peut-être que là, vous allez plus la reconnaître. Et elle a aussi marqué les palmarès avec des succès comme Doncha et Stick With Ya. Elle a aussi été juge pour l'émission The Masked Singer. Et on termine aussi avec l'acteur Gary Busey, qui lui célèbre ses 82 ans. Il est principalement connu pour ses rôles de Buddy Holly Story. Il a été dans Point Break et aussi il possède une carrière vraiment de plus de 5 décennies au cinéma et dans le monde de la télé. Alors, on célèbre tous ces gens-là aujourd'hui ici sur les ondes de la Superstation.

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5: Quelle journée qu'on célèbre aujourd'hui, mes chers amis. Eh bien, on commence ça avec quelque chose de très, très, très chaleureux. C'est la Journée internationale des câlins. Oui, c'est vraiment une journée que... Une occasion parfaite, si vous voulez, de distribuer un petit peu d'amour, un petit peu de chaleur humaine. Et c'est un petit geste tellement affectueux qui peut même aider à réduire le stress. Ça aide aussi à favoriser le sentiment de connexion. Si vous avez une petite phase, je vous dirais, dans le couple, là, que ça va pas très, très bien. Un petit câlin, des fois, là, ça ramène un peu les choses. Ou encore, simplement mettre un sourire sur le visage de quelqu'un. Alors, si vous avez quelqu'un dans votre entourage aujourd'hui qui a peut-être besoin d'un petit câlin, ben gâtez-vous, gâtez cette personne-là aussi. Ça fait du bien à tout le monde finalement. Aussi, aujourd'hui, c'est la Journée internationale des tropiques. C'est une journée pour vraiment souligner l'importance de ces régions-là qui sont vraiment riches en biodiversité, mais aussi qu'on retrouve plusieurs très, très grandes merveilles de la nature. Et aussi que c'est l'écosystème est vraiment fragile dans ces coins-là. Aussi, on souligne ceux-là qui n'ont pas peur de se salir. C'est la journée internationale de la boue. Et on va se le dire, hein, la boue est quand même, il y a quand même ses bienfaits pour la peau, là, il y a quand même des bienfaits dans tout ça. Mais bien sûr, si vous n'aimez pas vous salir, ben peut-être que vous arriverez peut-être pas à la célébrer aujourd'hui, celle-là. Et on termine ça d'un petit côté plutôt gourmand, je vous dirais. C'est tous les amateurs de barbecue et de déjeuner. On fait une petite combinaison des deux, le sucré salé, c'est délicieux. Eh bien, on commence avec la Journée nationale des Bacon Burned End, qu'on appelle, et la Journée des gaufres. Avouez que c'est la combinaison parfaite. Alors, pourquoi pas le célébrer? Je le sais, peut-être que vous vous dites, ben c'est comme pas vraiment pour le souper. Mais qui a fait les lois que c'était pour le souper et non pour le souper? Si ça vous tente, gâtez-vous un petit peu de sirop d'érable là, sur les gaufres et même des fois de juste dipper, là, juste tremper un peu son bacon dans le sirop d'érable comme on le ferait peut-être dans des érablières. Ben avouez qu'il n'y a pas vraiment de loi. On aime ce qu'on aime, on mange ce qu'on veut. Vous savez quoi? Je viens d'ajouter cette journée-là aujourd'hui. Mangez donc ce qui vous fait plaisir. Alors, on célèbre tout ça avec le meilleur de la musique, ici, sur les ondes de la Superstation. Colin!

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1: Ce soir et cette nuit, on aura droit à un ciel partiellement nuageux. Quelques averses pourraient se développer en soirée avec un risque d'orage. Du brouillard pourrait aussi se former au cours de la nuit et la température descendra à 15 degrés. Et pour demain mardi, c'est un mélange de soleil et de nuages. Des averses sont possibles en fin de matinée et en après-midi, toujours avec un risque d'orage. Le brouillard se dissipera graduellement en matinée. On prévoit un maximum de 25 degrés avec un facteur humidex de 28 et un indice UV de 6.
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1: Ici Renelle Lantaigne, voici votre minute de sport de la presse canadienne. En tennis, mauvaise nouvelle pour les Canadiens à Wimbledon. Denis Shapovalov a dû abandonner son match de premier tour ce matin face à l'Espagnol Pablo Carreño Busta. L'Ontarien de 27 ans, classé 41e au monde, semblait incommodé à l'épaule. Après avoir perdu la première manche 6-3, Shapovalov a demandé l'intervention du thérapeute alors qu'il tirait de l'arrière au bris d'égalité de la deuxième manche. Après un court examen, il a décidé de jeter l'éponge. La gravité exacte de la blessure demeure.

0: inconnue. Quelques heures plus tard, Bianca Andreescu a également vu son parcours prendre fin. La Canadienne, issue des qualifications, s'est inclinée en deux manches de bris d'égalité devant la Chinoise Zheng Shuai. Les autres Canadiens étaient toujours en action aujourd'hui, dont Félix Auger-Aliassime, troisième tête de série qui affrontait Kazakh Alexander Shevchenko, ainsi que Leila Annie Fernandez, 22e tête de série, face à l'Indonésienne Janice Chen. Toujours à Wimbledon, les meilleurs joueurs du tournoi ont mis fin à leur mouvement de contestation concernant les bourses et les obligations médiatiques. Après des discussions jugées constructives avec l'organisation du tournoi, les joueurs ont décidé de reprendre leur activité médiatique habituelle. En boxe maintenant, le duel très attendu entre Christian Billy et Saul Canelo Alvarez est repoussé. Le combat de championnat du monde des super moyens, prévu le 12 septembre à Riyad, en Arabie Saoudite, aura finalement lieu à la fin du mois d'octobre. La nouvelle a été confirmée par l'équipe du Montréalais Mbili. En soccer, le CF Montréal a transféré le milieu de terrain Maala Opoku au Panetolikos FC en Super Ligue grecque. Opoku, âgé de 24 ans, quitte Montréal après avoir disputé 42 matchs de la MLS et inscrit 7 buts avec le club. Et en hockey, les Sabres de Buffalo ont aussi assuré l'avenir de l'attaquant Beck Melanston. L'équipe lui a offert une prolongation de contrat de 6 saisons d'une valeur de 17,5 millions de dollars américains. Le joueur de 28 ans s'est imposé par son style physique la saison dernière, établissant notamment un record de concessions avec 282 mises en échec. Et c'est ce qui complète votre minute de sport de la presse canadienne.
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1: Mes amis, l'été est commencé et on a voulu mettre un petit peu de piquant là pour l'été et de changer un peu la recette, si vous voulez, avec un petit peu plus de poulet. Et oui, notre concours « Poulais-tu les mettre en ordre? » Même principe du lundi au vendredi entre 15h et 17h30. 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Comme la tradition le veut, vous allez sur notre site web, le ckle.fm, et si vous nous répondez la bonne réponse, automatiquement, vous embarquez dans la liste des finalistes de cette semaine. Et vendredi, il y a quelqu'un qui va se mériter, une personne chanceuse qui va se mériter, soit un familial pour 4 à emporter seulement, ou encore 4 choix du rôtisseur en salle à manger de chez Saint-Hubert Express. Alors, mes amis, soyez bien à l'écoute, et vous allez avoir des choix multiples. Alors, quel que vous pensez que ça va être? Est-ce que c'est numéro 1, 1969, 1978, 2008, 2014? Numéro 2, 1975, 1976, 2006, 2016? Option numéro 3, 1965, 1969, 2008, 2014? 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
3: On se fait une petite mise à jour du côté de l'actualité de la santé publique. On dit que 2 cas de rougeole ont été confirmés dans la région de Portneuf, dans la capitale nationale. Alors, un premier cas qui aurait été contracté lors d'un voyage à l'international avant de transmettre le virus à une deuxième personne, et plusieurs lieux publics de Pont-Rouge sont désormais considérés comme des sites potentiellement d'exposition, incluant des commerces de l'hôpital régional de Portneuf à Saint-Raymond. Donc, mes chers amis, si vous avez été dans le coin, si vous êtes présentement dans le coin, eh bien, les autorités demandent à la population de surveiller l'apparition de symptômes et de vérifier, bien sûr, votre statut vaccinal.

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1: Bonne fin d'après-midi. Au microphone, Yannick Owens. Voici vos informations. Bien que la saison de homard 2026 ne soit pas encore terminée, les pêcheurs de la zone 23 dressent un bilan peu reluisant, voire affreux. Les prises ont diminué de 20 à 30% par rapport à l'année dernière. S'ajoute à cette saison désastreuse une augmentation du coût de l'essence et de l'appât. Le président de l'Union des pêcheurs des maritimes, Régent Comeau.
2: Il y a des endroits où le homard est meilleur que d'autres, mais je veux dire, il y a quand même une réalité où il y a un 20 à 30% pour tout le monde. Pour les endroits où il y a moins d'homard, ben c'est plus problématique, disons que ça touche plus dur les pêcheurs. Il y a plusieurs facteurs. La température n'a pas aidé, on a eu des vents, des gros courants, des choses de même. Mais il y a aussi tout l'effet climatique, des courants froids, de l'eau qui se réchauffe, tout ça. Ça fait plusieurs années qu'on voit des effets négatifs sur nos pêches, nos saisons. Alors, on se pose la question, est-ce qu'ils débutent au bon temps, est-ce qu'ils finissent trop tôt. Les pêcheurs se questionnent et veulent avoir une rencontre avec le ministère.
1: La pêche au homard de la zone 23 inclut la moitié du sud de la baie des Chaleurs, toute la côte de la péninsule acadienne et la baie de Miramichi. Selon M. Comeau, une prolongation de 4 jours, soit jusqu'au 8 juillet, serait bénéfique après un début de saison plus lent.
2: Oui, on voit des signes. On dirait que le homard est 3 semaines en retard. On voit des signes. Le homard, on dirait qu'il voudrait reprendre de la vigueur, mais là, la saison se termine. Si la saison se termine samedi, malheureusement, c'est fini. Si on aurait 4-5 jours, pour certains pêcheurs, ça pourrait faire la différence entre être capable de faire son paiement durant l'hiver prochain ou être obligé de reculer ses paiements. C'est très, très important pour certaines personnes, oui.
1: À la suite de 2 enquêtes préoccupantes, le commissariat aux langues officielles du Nouveau-Brunswick dénonce la portée des violations à la loi sur les langues officielles au sein de l'hôpital de Miramichi du réseau de santé Horizon. La première plainte s'agit d'un membre du public unilingue francophone qui a été informé du décès de son père par téléphone en anglais seulement. La deuxième plainte, reçue la même journée, concernait un autre patient qui n'a reçu aucun service en français pendant les 7 premiers jours d'une hospitalisation totale de 9 jours. Frustré, ce dernier a demandé son congé de l'hôpital afin de retourner chez lui. Le commissariat a constaté que les plaintes visant l'hôpital régional de Miramichi ne cessent d'augmenter depuis les 5 dernières années, malgré les nombreuses recommandations formulées par la commissaire. Alors que le temps se réchauffe et qu'un plus grand nombre de personnes passent du temps à l'extérieur pour profiter des lacs et des rivières du Nouveau-Brunswick, le gouvernement provincial rappelle à la population de faire preuve de vigilance face à la présence de cyanobactéries, communément appelées algues bleues. Ce ne sont pas toutes les cyanobactéries qui sont dangereuses, mais certaines produisent des toxines qui présentent des risques pour les humains, les animaux de compagnie, le bétail, les poissons et la faune. Une exposition aux toxines produites par les cyanobactéries peut causer une irritation de la peau, des yeux et de la gorge. Avaler de l'eau contaminée peut causer des maladies gastro-intestinales. Les animaux, y compris les animaux de compagnie, sont particulièrement vulnérables et une exposition pourrait leur causer de graves problèmes de santé. Et la célébration officielle de la fête du Nouveau-Brunswick se tiendra cette année à Grand Sault le lundi 3 août. Elle a été choisie pour accueillir la célébration de cette année à la suite d'un appel de proposition. Grand Sault recevra une contribution de 30 000 $ destinée à soutenir l'organisation de cette journée. La fête du Nouveau-Brunswick est une occasion de célébrer l'histoire, la culture et les habitants de la province, grâce à des activités pour les résidents et les visiteurs de tout âge. Les bureaux de poste, les écoles et de nombreux autres organismes et entreprises sont fermés, mais certains magasins peuvent être ouverts selon les usages locaux. Et voilà, c'est ce qui complète votre bulletin d'information.
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4: Ce soir et cette nuit, on aura droit à un ciel partiellement nuageux. Quelques averses pourraient se développer en soirée avec un risque d'orage. Du brouillard pourrait aussi se former au cours de la nuit et la température descendra à 15 degrés. Et pour demain mardi, c'est un mélange de soleil et de nuages. Des averses sont possibles en fin de matinée et en après-midi, toujours avec un risque d'orage. Le brouillard se dissipera graduellement en matinée. On prévoit un maximum de 25 degrés avec un facteur humidex de 28 et un indice UV de 6.
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14: Je vous dirais que c'est pas mal l'heure du souper pour plusieurs d'entre vous. Alors, si vous êtes déjà à table, bon appétit. Eh bien, on parle des moments qui ont marqué l'histoire un 29 de juin. On se fait un retour en arrière en 1613. L'incendie du Globe Theatre qui était à Londres. Et c'était le célèbre théâtre associé à William de Shakespeare qui a pris en pendant une représentation. Imaginez le choc que ça a pu faire. Et bon, le bâtiment a été détruit. Ensuite, on l'a reconstruit un peu plus tard, mais vraiment, ça a été un événement qui a marqué l'histoire dans le monde du théâtre britannique. Ensuite, 1767, les Townshend Act, qui sont adoptés par le Parlement britannique également. Les Townshend Act qui imposent de nouvelles taxes aux colonies américaines. Et ces mesures-là, ont vraiment alimenté des tensions, je vous dirais, qui ont amené plus tard, quelques années plus tard, à la Révolution américaine. Ensuite, 1972, la signature du premier traité de limitation des armes stratégiques. On dit que les États-Unis et l'Union soviétique qui poursuivent leur effort de détente avec les accords issus des accords SALT-1 qui visaient à limiter certains armements nucléaires pendant la guerre froide. Ensuite, 2007, Apple qui a lancé l'iPhone aux États-Unis. Le lancement commercial du tout premier iPhone, quelques jours après sa présentation initiale, il a transformé l'industrie du téléphone mobile et a accéléré l'ère des téléphones intelligents. Eh oui, 2007, on a vu nos premiers iPhones de sortie. Ensuite, on termine ça en 2014. Le groupe État islamique programme un califat en Irak et en Syrie. La proclamation du califat par l'État islamique a marqué vraiment une étape importante dans l'expansion du groupe d'Ijnadis et a déclenché une réaction internationale majeure. Alors ça a été notre top 5 des moments qui ont marqué l'histoire, un moment donné, un 29 de juin.

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2: Et oui, vous venez tout juste de l'entendre. Il vous reste encore quelques petites minutes pour aller inscrire votre bonne réponse sur notre site web, le ckle.fm. Alors, même chose, on a juste voulu mettre un petit peu de piquant là pour l'été. 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Eh bien, encore une fois, du lundi au vendredi, entre 15h et 17h30, on vous propose le pourrais-tu les mettre en ordre avec Saint-Hubert Express et vous devez nous donner la réponse en ordre chronologique, les bonnes années que les chansons ont sorties. 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Alors, il vous reste encore quelques petites minutes. 17h30, là, les votes se ferment. Et, ben après ça, je vais vous dévoiler vers 17h45. C'est quoi la bonne réponse?

0: ce soir et cette nuit, on aura droit à un ciel partiellement nuageux. Quelques averses pourraient se développer en soirée avec un risque d'orage. Du brouillard pourrait aussi se former au cours de la nuit et la température descendra à 15 degrés. Et pour demain mardi, c'est un mélange de soleil et de nuages. Des averses sont possibles en fin de matinée et en après-midi, toujours avec un risque d'orage. Le brouillard se dissipera graduellement en matinée. On prévoit un maximum de 25 degrés avec un facteur humidex de 28 et un indice UV de 6.
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0: Mes chers amis, est-ce qu'il y en a certains d'entre vous, peut-être que demain vous allez chercher un peu de fraîcheur parce qu'il annonce quand même assez beau et chaud et humide. Alors, pourquoi pas d'aller peut-être vous rafraîchir un peu au cinéma? Alors, pour tous les gens qui sont dans le coin de Caraquet, demain, mardi, on a le film 13h30 Pression, qui est en version francophone. 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

0: parfaite pour moi.
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1: Alors, c'est le temps de vous dévoiler la première bonne réponse de notre nouveau concours « Poulais-tu les mettre en ordre? » Alors, on avait 4 chansons et vous deviez mettre les dates en ordre chronologique. Alors, on avait plusieurs dates là-dedans, mais bon, sans aller dans tous les détails, la bonne réponse était la numéro 1, 1969, 1978, 2008 et 2014. Alors, si vous nous avez répondu la réponse numéro 1, automatiquement, vous avez embarqué sur la liste des finalistes pour ce vendredi. Et cette personne chanceuse-là va se mériter soit un familial pour 4 à emporter seulement, ou encore 4 choix du rôtisseur en salle à manger, bien sûr, de chez Saint-Hubert Express.

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0: Ce soir et cette nuit, on aura droit à un ciel partiellement nuageux. Quelques averses pourraient se développer en soirée avec un risque d'orage. Du brouillard pourrait aussi se former au cours de la nuit et la température descendra à 15 degrés. Et pour demain mardi, c'est un mélange de soleil et de nuages. Des averses sont possibles en fin de matinée et en après-midi, toujours avec un risque d'orage. Le brouillard se dissipera graduellement en matinée. On prévoit un maximum de 25 degrés avec un facteur humidex de 28 et un indice UV de 6.
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C'est déjà le début de notre dernière heure ensemble et on a eu un peu plus de détails concernant cette fusillade-là qui s'est passée en Allemagne et je vous dirais que je suis pas certaine que c'était une très très bonne décision du papa. On dit que selon la police, l'auteur présumé était en plein conflit avec le lien de la garde de sa petite fille de 3 mois et il devait rencontrer plusieurs victimes au moment des faits pour discuter de cette situation familiale-là qui est quand même assez très tendue et la mère de l'enfant et le bébé étaient présents sur place. Mais ne font pas partie des victimes. Alors, les personnes qui ont été tuées, 4 femmes et 2 hommes, étaient des travailleurs sociaux. Et les autorités parlent maintenant d'une tragédie aux motivations vraiment personnelles. On s'entend-tu que si le papa voulait avoir la garde partagée de sa petite cocotte, eh bien là, je pense que c'est facile de dire que le dossier, il est pas mal terminé. Je pense que la garde partagée, ça va pas arriver.

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5: Ce soir et cette nuit, on aura droit à un ciel partiellement nuageux. Quelques averses pourraient se développer en soirée avec un risque d'orage. Du brouillard pourrait aussi se former au cours de la nuit et la température descendra à 15 degrés. Et pour demain mardi, c'est un mélange de soleil et de nuages. Des averses sont possibles en fin de matinée et en après-midi, toujours avec un risque d'orage. Le brouillard se dissipera graduellement en matinée. On prévoit un maximum de 25 degrés avec un facteur humidex de 28 et un indice UV de 6.
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5: Je vous parle dans le monde des stars. Taylor Swift, oui, Miss Swift qui fait jaser d'elle présentement. Et je vais vous dire ben honnêtement, une chance qu'elle était pas là parce que, oh là là, ça aurait été un peu difficile de prendre ça parce que je pense pas que c'est quelque chose qu'elle a l'habitude de prendre, de se faire huer. Eh bien, Taylor Swift qui a fait apparition virtuelle sur un grand écran lorsque c'était un spectacle de Alan Jackson à Nashville. Et elle a voulu remercier Alan Jackson de son support envers plusieurs générations d'artistes country. Et vraiment, là, il y avait rien de méchant de là-dedans. C'était vraiment à la Taylor Swift, bien gentil, bien mignon. Mais lorsqu'elle a terminé son petit discours, eh ben, on a des vidéos qui sont partagées un peu partout là, en ligne qui démontrent que elle a été huée durant son apparition. Et ben, on a eu un mélange un peu des deux. Il y a des gens qui ont applaudi, mais il y a des gens qui ont hué aussi. Et comme j'ai dit, heureusement qu'elle n'était pas là. Pouvez-vous imaginer l'humiliation de vous faire humilier comme ça, de vous faire huer pendant une foule aussi grande? Parce que vous le savez, Alan Jackson aussi attire des grandes, grandes foules. Peut-être pas autant. Ben, je dis ça. Non, Alan Jackson, là, il y a sa niche aussi. Peut-être pas autant que Taylor Swift, mais sinon, pas très, très loin. Alors, ça a dû être un choc de voir probablement sur les médias sociaux, de voir que elle s'est faite huer, parce que c'est pas quelque chose qu'elle a vraiment l'habitude d'avoir habituellement.

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5: Eh bien oui, c'est déjà tout pour aujourd'hui. C'était Renelle Lantaigne avec vous depuis 3 heures cet après-midi pour l'émission Le 3 à 7 en remplacement de Fred. Ça a été un délice de passer l'après-midi avec vous. Profitez du beau soleil, mais je vous dirais que hein, ça garde vraiment bien pour le reste de la semaine. Eh bien, moi, je serai de retour avec vous samedi matin, comme la tradition le veut, pour passer une belle partie du samedi ensemble. Je vous souhaite une excellente semaine. Profitez de cette belle vitamine soleil-là. Et puis, ben, je vous dis bisous, bisous. Ciao!

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